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1: 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Quand je perds à la bataille, quand je cherche l'autre chaussette, quand je me pique dans les broussailles et quand ma braguette est ouverte, c'est pas drôle. Ça vous fait rire, mais c'est pas drôle. C'est pas drôle. C'est pas drôle. Quand le jour où il y a piscine, j'ai oublié mon maillot. Quand je tombe à la cantine, à plat ventre sur mon plateau. C'est pas drôle. Ça vous fait rire, mais c'est pas drôle. C'est pas drôle. C'est pas drôle. Les arêtes de poisson qui se coincent dans ma bouche, tout nu, tout enduit de savon et plus d'eau chaude sous la douche.
2: Pardon.
1: C'est pas drôle.
3: Si c'est drôle.
1: Ça vous fait rire, mais c'est pas drôle.
3: Si c'est drôle.
1: C'est pas drôle.
3: Si c'est drôle.
1: C'est pas drôle. Un coup de petite orteil dans l'un des pieds du lit. Les guêpes et les abeilles quand je déguste un jus de fruits. C'est pas drôle.
3: Si c'est drôle.
1: Ça vous fait rire, mais c'est pas drôle.
3: Si c'est drôle.
1: C'est pas drôle.
3: Si c'est drôle.
1: C'est pas drôle. Oui, mais tout ça, c'est plus comique, ça me fait même rire aux éclats. C'est pas grave, pas dramatique, surtout quand ça t'arrive à toi. Là, c'est drôle.
4: Non, c'est pas drôle.
1: Ça te fait pas rire, mais là, c'est drôle.
4: Non, c'est pas drôle.
1: Là, c'est drôle.
4: Non.
1: Oui, bon, d'accord. C'est pas drôle. C'est pas drôle. C'est pas drôle. C'est pas drôle.
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1: Salut les juniors, installez-vous confortablement car c'est le moment d'écouter votre grande histoire. Aujourd'hui, Tarzan.
2: Voici l'histoire de deux familles. L'une est humaine et l'autre est une famille de gorilles. Ces deux familles semblent très différentes. Et pourtant, d'une certaine façon, elles sont très semblables. Chacune a un père, une mère et un bébé. Chacune adore son bébé. Chacune serait bien étonnée d'apprendre que d'ici peu, de deux familles, elles n'en feront plus qu'une. Cette histoire commence par une nuit de tempête sur la côte africaine. Le bateau à bord duquel se trouve la famille humaine a pris feu. Le père tente désespérément de sauver ceux qu'il aime. Il aide sa femme et son enfant à monter dans un canot de sauvetage qu'il met à la mer. Soudain, un mât en flammes s'écroule de toute sa hauteur et s'écrase sur le pont juste à côté de lui. Esquivant les flammes, l'homme bondit par-dessus le mât et plonge dans la mer. Il nage vers le canot de sauvetage où sa femme l'aide à monter. Tandis qu'il prend place à bord, trempé et épuisé, son bébé lève les yeux vers lui et sourit. Derrière eux, le bateau en feu se brise en morceaux et sombre dans les vagues. Droit devant à l'horizon s'étend la jungle africaine. L'homme lève les avirons et commence à ramer vers le lointain rivage. Le lendemain, au cœur de la jungle, la famille gorille s'amuse. Le bébé gorille file à travers les broussailles, grimpe à un arbre et se suspend à une branche. Souriant, le père le recueille dans sa main massive et le dépose tendrement sur les genoux de sa maman. Elle le tient serré contre elle et le berce dans ses bras. Non loin de là, la mère humaine berce aussi son bébé. Assise sur une plage, elle regarde son mari choisir un grand arbre. Ensuite, unissant leurs efforts, le père et la mère récupèrent le bois de l'épave afin de construire leur maison dans l'arbre. Un soir, la famille gorille dort profondément dans son nid de verdure quand une grenouille passe par là. Le bébé s'éveille, aperçoit la grenouille et s'élance derrière elle. Un instant plus tard, il se retrouve nez à nez avec Sabor, le léopard. Sabor s'empare du bébé et l'enlève. Les parents volent à son secours, mais il est trop tard. Leur bébé a disparu. Kala, la maman gorille, est inconsolable. Elle reste en arrière tandis que les gorilles migrent à la recherche de nourriture. Tout à coup, elle perçoit des pleurs lointains. Peut-être est-ce son bébé ? Elle suit le son des pleurs jusqu'à la lisière de la jungle où la famille humaine a construit sa maison dans les arbres. Grimpant à l'un d'eux, elle regarde par la porte. L'endroit est sans dessus-dessous. Les meubles sont renversés, les fenêtres sont brisées et sur le sol, on peut lire les empreintes sanglantes d'un léopard. Prudemment, Kala entre dans la pièce. Dans le berceau, sous une couverture, elle découvre non pas son enfant, mais un bébé d'homme. Kala le regarde longuement et il lui rend son regard. Elle se penche sur lui, le flaire. Il éternue, puis gazouille et tend les bras vers elle. Kala soulève le bébé et l'étreint contre elle. Soudain, elle aperçoit une queue qui se balance devant elle. Elle lève les yeux et là, tapis sur une poutre, se tient Sabor, le léopard. Sabor bondit et Kala résiste avec l'énergie du désespoir. Au cours de la lutte, le bébé glisse des bras de Kala et tombe dans un filet. Sabor se précipite sur lui, mais lorsqu'il atterrit dans le filet, le bébé a déjà rebondi. Kala l'attrape par ses langes et détale dans la jungle, laissant Sabor sur place. Kala rejoint les autres gorilles. En voyant ce qu'elle rapporte, il s'arrête, stupéfait.
3: Oh, eh bien, je dirais que c'est...
4: Pourquoi est-ce que c'est si...
2: Toc, une toute jeune femelle, ne se gêne pas pour donner son opinion.
5: Ouais, c'est si très moche. Voilà ce que c'est.
3: Tokina!
5: Mais c'est vrai! Et puis d'abord, c'est quoi exactement?
2: C'est alors que Kurtchak s'approche et découvre le bébé.
6: Kurtchak, je l'ai sauvé des griffes de Sabor.
7: Kala, je ne peux pas te laisser mettre notre famille en danger.
3: Tu trouves qu'il a l'air dangereux?
7: Était-il seul?
6: Oui, Sabor a tué sa famille.
7: Tu en es sûr?
6: Oui, il n'y en a pas d'autre.
7: Alors tu peux le garder.
6: Kurtchak, je sais qu'il sera un bon fils.
7: J'ai dit qu'il pouvait rester. Ça ne fait pas de lui mon fils.
2: Tandis que Kurtchak s'éloigne, Tok jette un dernier coup d'œil au bébé.
5: Et tu vas l'appeler comment?
6: Je vais l'appeler Tarzan.
5: Tarzan? D'accord, c'est ton bébé.
2: C'est l'heure d'aller dormir. La mère de Tok l'emmène dans son nid, laissant seul Kala et Tarzan.
6: Oh, oh non, oh non. Chut, chut, ne crains rien. Je suis là, ne pleure pas.

0: Le temps a passé et Tarzan a 5 ans. Il aime jouer avec les plus jeunes gorilles. Mais eux n'ont pas toujours envie de l'inviter. Il n'est pas très débrouillard dans les arbres et en plus, il n'a presque pas de poils. Ce jour-là, Toc se trouve avec quelques copains à la cascade des éléphants. Plus bas, dans le lagon, un groupe d'éléphants se baigne. Tout à coup, Tarzan arrive, accroché à une liane, et s'écrase pile sur Toc.
1: Salut les gars.
2: Toc, si c'est une blague, je trouve pas ça drôle.
3: Hé, on t'a pas invité, petite merveille sans poils.
1: Mais Toc a dit que je pouvais venir si j'étais assez rapide.
2: Oh non, non,
3: non, non,
2: Toc, je t'en prie.
4: Pitié. Je gère la situation, les gars.
5: Écoute, mon kiki, viens ici. On a un gentil, petit, mini, maxi problème, tu saisis? Personnellement, j'adorerais traîner avec toi, tu sais que c'est vrai. Mais les gars, tu devras les convaincre, tu vois?
1: D'accord, qu'est-ce que je dois faire?
5: Faire? Qu'est-ce que tu dois faire? c'est stupide!
1: Quoi?
5: Eh bien, tu dois aller chercher un poil.
1: Un poil?
5: Eh oui, un poil d'éléphant. Un joli poil d'éléphant.
1: Un poil d'éléphant.
0: Toc a dans l'idée que Tarzan sera découragé par cette dangereuse épreuve. Mais Tarzan a tellement à cœur d'être accepté par les autres gorilles
5: Tarzan
0: qu'après un bref coup d'œil aux éléphants, il plonge du haut de la falaise.
5: Tarzan, non !
3: Il y a l'idée, mais ça tombe à plat.
0: Un des jeunes éléphants du nom de Tantor se tient sur un rocher. Alors que Tarzan réapparaît à la surface de l'eau.
1: Es-tu sûr que cette eau est très hygiénique? Tout cela me plonge dans la perplexité.
6: C'est bon, chérie.
1: Mais as-tu pensé aux bactéries?
6: Tantor, tu ne vois pas que maman discute. Chérie, maman va perdre patience.
1: Mais cette fois, j'ai vraiment vu quelque chose.
6: Allons, bon.
1: Piranha, c'est un piranha.
6: Mon cœur, il n'y a pas de piranha en Afrique.
0: Tarzan a refait surface derrière l'un des éléphants et lui attrape la queue.
7: Mon pétard!
1: Qu'est-ce que je disais?
7: Quelque chose m'a mordu derrière. Est-ce qu'ils sont plusieurs? Mais c'est quoi?
0: Les éléphants sortent de l'eau à toute vapeur, se ruent en débandade devant Tarzan et disparaissent dans la direction de Kerchak et des autres gorilles. En les voyant arriver, tous se dispersent, tous sauf un bébé gorille. Au moment où les éléphants vont piétiner le bébé, Kerchak plonge devant eux et met le petit singe à l'abri.
8: Merci Kerchak.
0: Tantor veille, tandis que Toc tire le corps inanimé de Tarzan hors de l'eau.
5: Je t'en supplie, ne me fais pas ça, Tarzan. Ne meurs pas, non. Je t'en supplie, je te jure, si tu meurs, je te tue.
1: Ne reste pas ici. Ignores-tu qu'un piranha peut te dévorer en quelques secondes?
5: Quoi? Mais il n'a rien d'un piranha. Il est vivant. Il est vivant. Oh, toi, je te tiens. J'ai failli avoir une crise cardiaque à cause de toi. T'es content?
0: Tout sourire, Tarzan montre à Toc son poil d'éléphant.
5: Je le crois pas, c'est pas vrai. Tu as le poil?
1: Tout ce cirque pour un poil? Moi, j'en ai toute une balayette.
0: À cet instant, Kala rejoint Tarzan, Kerchak sur ses talons.
9: Tu as failli tuer quelqu'un.
1: Mais c'était un accident.
8: Ce n'est qu'un enfant.
9: Ce n'est pas une excuse. Ne prends pas toujours sa défense.
8: Mais il apprendra.
9: Jamais il n'apprendra. On n'apprend pas à être l'un des
8: Parce
9: nôtres.
8: Parce que tu ne lui donnes pas sa chance.
9: Lui donner sa chance. Kala, regarde-le. Il ne sera jamais l'un des nôtres.
8: Kerchak. Tarzan.
0: Tarzan, déboussolé, se relève et s'enfonce à toutes jambes dans la jungle. Un peu plus tard, le voici captivé au-dessus d'une mare par son propre reflet. Furieux, il plonge sa main dans l'eau et se barbouille le visage de boue pour tenter de ressembler davantage à un gorille.
8: Tarzan, qu'est-ce que tu fais?
1: Pourquoi je suis si différent?
8: Parce que tu es couvert de boue, voilà pourquoi.
1: Non, Kerchak a dit que je ne faisais pas partie
8: Ferme
1: de la...
8: Ferme la bouche.
0: Elle tend la main et lui nettoie le visage.
1: Kurtchak a dit que je ne fais pas partie de la famille.
8: Qu'importe ce que dit Kurtchak.
1: Mais...
8: Reste tranquille.
1: Mais regarde-moi.
8: Je te regarde, Tarzan. Et sais-tu ce que je vois? Je vois deux yeux, comme les miens, et un nez, quelque part. Ah, ici. Deux oreilles. Et voyons, quoi d'autre?
1: Deux mains?
8: C'est vrai.
0: Mais comme Tarzan pose ses mains contre celles de Kala, il se rend compte une fois de plus de leur différence. Kala prend une des mains de Tarzan et la pose contre sa poitrine.
8: Ferme les yeux. Oublie ce que tu vois. Qu'est-ce que tu sens?
1: Mon cœur.
8: Viens ici.
0: Kala la tire tout contre sa poitrine et Tarzan tend l'oreille.
1: Ton cœur.
8: Tu vois, on est exactement pareil. Kurtchak ne voit pas ça.
1: Moi, je vais lui faire voir. Je serai le singe le plus fort du monde.
6: Tu en es bien capable.
0: Les années ont passé. Tarzan est devenu un jeune homme. Toc et Tantor ont grandi avec lui et tous trois sont vite devenus amis. Les voici un jour où Tarzan et Toc s'amusent à lutter, ce qui a le don de mettre à vif les nerfs de Tantor.
7: Ça suffit! Ce jeu est très amusant jusqu'à ce que l'un de vous perde un œil! Et voilà, quelqu'un va encore être blessé, c'est toujours moi!
10: Oh,
7: allons!
10: Tantor, t'as gagné! T'es là? Yo-yo, lâche-moi le dos!
11: Oh, désolé, Toc.
10: Quelle sorte d'animal es-tu?
0: Soudain, une vieille connaissance jaillit des fourrés. C'est Sabor, le léopard, qui se dirige droit sur Tarzan. Au moment précis où Sabor va fondre sur lui, Kurtchak, sorti de nulle part, le frappe au flanc. Sabor se déchaîne contre Kurtchak, lui zébrant le dos de ses griffes, à tel point qu'il tombe à genoux. Sous le regard horrifié de Kala et des autres gorilles, Sabor s'avance pour le coup de grâce. Un cri retentit et Tarzan apparaît suspendu à une liane, brandissant un poignard. Il éloigne Sabor d'un coup de pied, qui à son tour d'un coup de patte brise le poignard. Tarzan saisit le bout de la lame au moment où Sabor se jette sur lui. Il dégringole dans une fosse. Les gorilles attendent, paralysés par la peur. Quelques instants plus tard, Sabor remonte de la fosse et les gorilles commencent à se lamenter. Mais Sabor continue de monter. Et sous sa dépouille, il y a Tarzan qui soulève le corps haut vers le ciel. Il renverse la tête en arrière et lance son cri de victoire. Sous les acclamations des gorilles, Toc se fraye un chemin vers le devant du groupe.
10: Allez, tout le monde de l'air, écartez-vous, la meilleure amie du héros est arrivée.
12: Oui, c'est bien moi.
10: Et toi, n'en fais pas une habitude, d'accord? Il y a d'autres moyens d'attirer l'attention, tu sais?
11: Je vais essayer de m'en souvenir.
10: T'as intérêt, tu n'avais rien à craindre. Et de toute façon,
0: au bout de la clairière, Kurtchak se relève à grand-peine et s'éloigne, tel un guerrier vaincu. Il entend quelqu'un derrière lui et se retourne sur Tarzan, qui porte la dépouille de Sabor. Tarzan dépose son trophée au pied de Kurtchak et s'incline avec respect. C'est alors qu'éclate un coup de feu. Tout le monde se tourne dans la direction de ce bruit inconnu.
11: Qu'est-ce que c'était?
9: Rassemblez-vous, nous partons.
0: Kurtchak emmène les autres plus profond dans la jungle. Mais Tarzan a l'intention d'en avoir le cœur net. Il monte à un arbre et observe d'en haut ces trois créatures à l'allure bizarre. La première taille un chemin à travers l'épaisse végétation. Tarzan l'ignore encore, mais ce sont des humains.
13: Monsieur Clayton, désolé, excusez-moi, mais mon père et moi faisons cette expédition pour étudier les gorilles et j'ai la conviction que vos coups de feu peut-être pourraient les effrayer.
14: Vous m'employez pour vous protéger, Miss Porter, et je vous protégerai quoi qu'il advienne.
13: Et vous le faites à merveille, je dois dire, mais nous n'avons que très peu de temps avant que le bateau ne revienne et vous voyez...
15: Jane! Oh, oh, Jane, est-ce que tu réalises ce qu'il y a sous tes pieds? Un nid de gorilles, oui!
9: Un nid! Notre premier indice, enfin!
14: Croyez-vous que ces bêtes soient dans les parages?
12: Oui, enfin, peut-être. C'est une preuve, bien sûr, ils sont là.
15: Oh, père, regardez! Il y en a là! Et là!
12: Oh oui! Il y a d'autres nids, je les vois!
15: Vous aviez raison! Une famille en groupe!
0: Le groupe se remet en route. Quand soudain, un morceau de fruit heurte la tête de Jay avant de rouler sur le sol. Un bébé babouin arrive courant derrière. Jane sort son carnet de croquis et se met à dessiner le petit animal. Il lui saute sur l'épaule et regarde l'esquisse.
16: Regarde ça, qu'est-ce que t'en dis?
0: Le babouin lui arrache le carnet et détale dans la forêt en déchirant les pages tout en courant.
15: Espèce de petit... Oh, alors ça, c'est absolument dément. Je viens ici pour étudier les gorilles et je me fais chipper les croquis par un...
0: À la poursuite du babouin, Jane le retrouve assis sous un arbre, admirant son portrait.
15: Donne-moi ça!
0: Jane lui reprend le dessin qu'elle coince dans sa ceinture. Le babouin commence à pleurer. En levant les yeux, Jane se voit cernée par des centaines de babouins en colère.
16: Ne soyez pas trop sévère, faut bien que je ne laisse pas.
0: Lentement, elle bat en retraite, mais trébuche sur un tronc. Les babouins fondent sur elle. Jane prend ses jambes à son cou et s'enfuit en hurlant dans la jungle. Les babouins sont sur le point de l'attraper quand soudain, Jane se sent comme aspirée dans les airs. Elle ouvre les yeux et voit Tarzan qui la tient en se balançant de liane en liane.
15: Lâchez-moi! Non, ne me lâchez plus! Ne me lâchez plus!
0: Les babouins essaient de la gripper. L'un d'entre eux lui arrache une bottine en y plantant les dents. Instinctivement, elle jette ses bras autour du cou de Tarzan. S'éloignant de liane en liane, ils finissent par échapper à la colère des babouins. Seuls, le bébé babouin et son père font face à Tarzan et Jane, qui reprennent leur souffle sur une branche. Le père jacasse avec âpreté. Et au grand étonnement de Jane, Tarzan lui répond dans la langue des babouins. La conversation terminée, il se tourne vers Jane. Tarzan reprend le dessin dans sa ceinture et le tend au bébé. Fier, le petit babouin l'accepte. Puis se retire avec son père dans la jungle, laissant Tarzan et Jane en tête à tête.
15: Oh, je suis dans un arbre avec un homme qui parle au singe.
0: Intrigué, Tarzan s'approche d'elle.
15: Reculez! Non, non, gardez vos distances. Jeune homme, non!
0: Elle tente de le repousser de son pied nu.
15: Qu'est-ce que vous faites?
0: Mais Tarzan, au contraire, assure sa prise sur ce pied et se met à en inspecter les orteils.
15: Dégage!
0: Elle le frappe du pied au visage et il tombe à la renverse.
15: Vous l'avez mérité. Maintenant, vous ne m'approchez pas comme un gentil homme sauvage.
0: Mais Tarzan ne peut résister.
15: Gentil.
0: Il s'approche encore, flaire son visage, puis tend la main pour lui toucher la joue.
15: Vous êtes trop près. Comment osez-vous ?
0: Elle tente de le gifler, mais il intercepte sa main. Il la contemple, captivée, et tend sa propre main pour les comparer. Les mains sont semblables. Tarzan dévisage Jane, fasciné. Se pourrait-il que, d'une certaine façon, il ressemble à cette créature, belle autant qu'étrange? Pour le savoir, il incline la tête jusqu'à la poitrine de Jane, afin d'écouter battre son cœur. Satisfait, Tarzan guide la tête de Jane vers sa propre poitrine.
15: Oh ciel, oh ciel, oh ciel! Oui, merci, votre cœur bat très joliment. C'est très joli.
17: C'est très joli.
15: Vous parlez? Et tout ce temps, j'ai cru que vous n'étiez qu'une espèce de créature silencieuse et sauvage, une chose. Mais pourquoi ne m'avez-vous rien dit? C'est vrai, j'avoue que je suis très curieuse de vous connaître, parce que...
17: Tarzan.
0: Il se désigne d'un geste.
17: Tarzan.
15: Tarzan? Oh, je vois.
17: Oh, je vois. Tarzan? Oh, je vois.
15: Non, non, non, non. Jane. Tarzan. Jane.
8: c'est ça.
13: Clayton!
17: Clayton!
8: C'est extraordinaire. S'il vous plaît, pouvez-vous m'emmener à mon campement?
0: Tarzan enlève Jane, agrippée à une liane, et s'envole entre les arbres.
13: Pourrions-nous plutôt marcher?
0: Non loin de là, Toc, Tantor et quelques amis, qui commencent à s'inquiéter pour Tarzan, sont à sa recherche. Au détour d'une clairière, ils tombent sur le campement des humains où ils trouvent des tentes, une horloge de grand-mère, une machine à écrire, un tableau noir, un service à thé et du matériel divers. Toc scrute les alentours, épouvanté.
10: Quelle sorte d'animal primitif est responsable de cette pagaille ?
0: Elle saute sur la machine à écrire et tapote une touche.
13: Waouh ! Venez voir les gars ! Venez, venez, venez ! Regardez ça !
18: C'est quoi cet engin marrant ? Oh ouais !
0: Tandis qu'elle tape sur le clavier, un autre fait tomber une assiette.
10: Hey ! Refais-le, refais-le !
0: En un rien de temps, il crée un rythme.
10: Ouais !
13: Ouh !
10: Hey ! Déchire !
13: Bing ! J'adore ce petit bruit ! Joue-moi un air, mon grand !
0: Tout en jouant de leurs nouveaux instruments, petit à petit, ils ravagent le campement. Kurtchak et les autres gorilles, alertés par ce vacarme, viennent se rendre compte.

0: Clayton et le professeur Porter. Tarzan et Jane arrivent les premiers. Et alors qu'ils entrent dans la clairière, Jane voit Tarzan se jeter dans les bras de Toc.
1: Des gorilles! Il est l'un des leurs.
0: Elle perçoit un bruit, se retourne. Kurtchak se tient debout juste derrière elle. Jane hurle et se laisse tomber sur le sol. Kurtchak la flaire. Il fait un signe au reste des gorilles et tous disparaissent dans la jungle. Tarzan et ses amis suivant de près. Tarzan entend quelqu'un arriver.
2: Jane!
3: Jane, où es-tu?
0: Tarzan hésite, puis laisse Kala le conduire dans la forêt profonde à la suite des autres. Aussitôt après le départ de Tarzan, le professeur Porter arrive avec Clayton et aperçoit Jane.
3: Jane! Oh, Jane! Oh, quel
2: mais
3: bonheur!
2: Mais que s'est-il donc passé ici?
3: Est-ce que tu vas bien? Ça fait des heures que nous te cherchons et...
1: Oh, quelle histoire! Oh, père! J'étais en train de marcher!
3: Oui, oui!
1: Oh, bébé! Un petit bébé singe! J'en ai fait un
3: croquis! Oui, continue!
1: Tout à coup, le petit singe se met à pleurer. Oh, je me retourne bébé. Et j'envoie une flopée
3: quoi,
1: partout!
3: De quoi?
1: Toute une armée de singes!
2: Quoi,
1: un grand arbre! Plein de babouins! Qui crie!
3: Alors ça, c'est le Thérapithecus babonus. Elle est très douée pour ça.
1: J'étais terrifiée. Quand soudain, je me balance sur une liane, dans
3: avec
1: les airs, balançant,
3: oui.
1: Volant, flottant dans les airs.
3: Oui, je
1: complètement
3: sais.
1: Encerclée.
3: Qu'est-ce que tu as fait?
1: Et père, ils ont pris ma botte.
3: Ils ont pris? Mais c'est celle que je t'avais achetée.
1: Et j'ai été sauvée. J'ai été sauvée par un beau sauvage volant à 2 minutes.
3: À 2 minutes, sapristi.
2: Mais qu'est-ce qu'elle raconte?
3: Je n'en ai pas la moindre idée.
1: Et il y avait des gorilles.
3: Des gorilles?
1: Une bande.
2: Vous avez vu des gorilles? Où ça, Jane? Où ça?
1: Il est parti avec eux.
3: Qui ça, Jane? Qui ça?
1: Tarzan.
2: Tarzan?
1: L'homme singe.
0: Ailleurs, quelque part dans la jungle, Kurtchak parle à Tarzan, à Kala et aux autres gorilles.
4: Écoutez, nous éviterons les étrangers. Ne vous faites pas voir d'eux et ne les cherchez pas.
5: Ils ne nous veulent pas de mal, Kurtchak.
4: Tarzan, je ne les connais pas.
5: Mais moi, si, je les ai rencontrés.
4: Tu serais prêt à mettre notre famille en péril, mais moi, non.
5: Pourquoi te sens-tu menacé par ceux qui sont différents de toi?
4: Protège cette famille et ne t'approche pas d'eux.
1: Tarzan, pour une fois, écoute, Kurtchak.
5: Pourquoi tu ne m'as jamais dit qu'il y a des créatures qui me ressemblent?
0: Au campement, Jane décrit Tarzan à son père.
1: Accroupi comme ça.
5: Vraiment?
1: Et il supportait son poids sur ses articulations.
3: Sur ses articulations? Oh.
1: Exactement comme un gorille.
3: Extraordinaire.
1: Oh, c'était stupéfiant. Puis il a plié ses coudes comme ceci et il a marché comme ça.
3: Capital. Oh, Jenny Jane, quelle découverte! Un homme sans langage, sans comportement humain.
1: Ce qui m'intéresse, c'est ce que nous pourrions apprendre de lui. Nous devons le retrouver.
0: Clayton, qui a tout écouté, ne parvient plus à se contenir.
2: Oh, professeur, vous êtes ici pour trouver des gorilles et non pour satisfaire les fantaisies d'une jeune fille.
1: Oh, fantaisie? Je ne l'ai pas imaginé. Tarzan est... réel.
0: Et en effet, il l'est, puisqu'il vient de sauter d'un arbre et d'atterrir accroupi devant eux.
3: Oh, c'est lui. Tarzan!
2: Professeur, Jane, reculez!
1: Non!
0: Jane dévie le fusil et le coup se perd sans dommage parmi les arbres.
5: Clayton!
2: Comment connaît-il mon nom?
6: Oh, il croit que ça veut dire coup de feu.
7: Jane.
6: Oui, bonjour. Tarzan.
3: Je vois ce que tu veux dire à propos des frontières.
0: Observant attentivement les humains, Tarzan cherche à les imiter en se redressant à la verticale.
2: Mais que fait-il?
3: Regarde-le, Jane. Il se déplace comme un singe, mais ressemble à un homme. Il pourrait être le chaînon manquant.
2: Hein? Ou notre chaînon vers les gorilles.
3: Ah, oui.
0: Clayton prend un bout de craie et dessine un gorille sur le tableau.
2: Gorille! Gorille!
7: Tarzan lui arrache la craie et se lance dans un gribouillage effréné.
2: Un gorille ! Gorille !
3: Peut-être que non.
2: Gorille ! Non,
8: regarde, non, donne-moi ça ! Non, laisse ça !
9: Monsieur Clayton, je crois qu'il vaut mieux que je m'en occupe.
7: Jane installe un projecteur de diapositives afin de montrer à Tarzan des photos du monde par-delà la jungle. Tarzan observe, fasciné par ce qu'il découvre, autant que par son professeur. Tarzan fait partager son monde à Jane. Il l'emmène dans les arbres et lui apprend à se balancer de liane en liane. Pendant ce temps-là, Clayton ronge son frein.
8: Nous avons perdu assez de temps à cause de lui. Le bateau peut arriver à tout instant. Exigez une réponse claire et nette.
9: Tarzan, voulez-vous nous guider jusqu'aux gorilles ? Est-ce que vous comprenez ?
10: Je comprends.
11: Bravo, Jane !
10: Et alors ? Non.
9: Pourquoi non, Tarzan ?
10: Kerchak.
7: Un jour, en chemin vers le campement, Tarzan cueille un bouquet de fleurs, tout comme il en a vu sur une des diapositives que Jane lui a montrées. Toc et Tantor observent leur ami.
12: Ah, Toc, je ne l'ai jamais vu si heureux.
13: Ouais, je lui donne une semaine.
7: Lorsque Tarzan arrive au campement, il le trouve plongé dans le chaos. Le bateau qui avait amené Jane et les autres en Afrique est de retour pour les ramener chez eux. Jane ne veut pas s'en aller sans en avoir appris davantage sur les gorilles. Pas plus que Clayton qui est furieux après elle.
8: C'est votre faute! J'aurais dû suivre mon intuition et poser des pièges

0: quoi rester ici? Je ne peux pas rester. C'est vrai, je dois... Et puis, il y a mon père et...
1: Jane, reste.
0: Mais...
1: S'il te plaît.
0: Mais... C'est impossible.
2: En larmes, elle fait volte-face et s'éloigne en hâte, laissant Tarzan seul avec Clayton.
3: Ah, les femmes. Toutes les mêmes. Merci, Jones. Même si tu n'étais pas un sauvage, tu t'y perdrais. Il n'est plus grand mystère que la femme et son cœur.
1: Jane s'en va.
3: Oui. Si seulement elle avait pu passer plus de temps avec les gorilles. Elle est si désappointée. Déchirée, devrais-je dire. Ah, désolé, mon garçon.
1: Clayton, si Jane voit gorille, elle reste?
3: Mais c'est pour ça qu'elle est venue, n'est-ce pas?
1: D'accord.
3: Brave garçon!
2: Tarzan sait que Kerchak ne laissera jamais les humains s'approcher des gorilles pour les étudier. Alors, il va trouver Toc et Tantor, muni d'un plan.
4: Toc, tout ce que tu as à faire, c'est éloigner Kerchak.
5: Quoi?
6: Moi, je serais ravi d'éloigner Kerchak.
5: Hey, ferme ta trompe et tirons-nous d'ici. Non, mais il est pas vrai, ce mec! Il nous laisse tomber comme une vieille bouse d'éléphant, plouf-pouf! Et il s'amène ici en espérant qu'on va se...
1: Toc, je te le demande en tant qu'ami.
5: Avec ce visage et ses yeux et ce... Ah, d'accord! Mais ne me fais pas encore faire quelque chose de gênant.
2: Un peu plus tard, Toc apparaît, vêtu d'une des robes de Jane.
5: Je vais le tuer!
6: Si je puis me permettre, cette robe t'amincit vraiment.
5: Ah, tu crois? Moi, je la trouvais un peu aussi.
2: Kerchak surgit de nulle part et sort rue dans leur direction. Toc et Tantor détalent dans la jungle. Aussitôt qu'ils sont partis, Tarzan fait un signe aux humains. Il les conduit vers les nids des gorilles, où Kala, assise, est en train de manger.
0: Elle est magnifique.
1: Elle est ma mère.
0: C'est ta... mère.
2: Effrayée par les humains, Kala recule dans les taillis. Tarzan essaie de la tirer au dehors en lui parlant gorille. Jane et le professeur, reprenant l'idée, s'accroupissent à la façon des gorilles et tentent de les imiter. En les entendant, les gorilles commencent à sortir de leur cachette.
7: Bonjour.
2: Quelques-uns parmi les plus jeunes sautent par terre et s'approchent de Jane avec prudence.
7: Oh, je suis ravie de vous rencontrer, moi aussi.
8: Oh, bonjour, bonjour, Archimède Porter, à votre service. Ah, quelle voix, il dit tout.
2: Les bébés se rassemblent autour de Tarzan, qui leur parle tendrement.
7: Est-ce que tu m'apprendrais?
4: Parler gorille?
7: Oui.
4: Ouh,
7: ouh, hi. Eh, ouh. Eh, ouh.
4: Ouh.

0: de ciel. Mais qu'est-ce que j'ai dit?
1: Que Jane reste avec Tarzan.
2: Rester? Mais je croyais que nous en avions déjà... Oh, Tarzan, je...
3: À cet instant, Toc et Tantor traversent la clairière ventre à terre, poursuivis par Kerchak. Quand le chef des gorilles voit les humains, il s'arrête brusquement.
4: Oh non.
0: Oh, père!
3: Tout près, l'un des gorilles est fasciné par le fusil de Clayton et tente de le lui arracher des mains. Clayton le reprend d'un coup sec et repousse le singe brutalement.
5: Rends-moi mon fusil!
3: Kerchak, le voyant, charge Clayton tandis que le coup part. Kerchak lance le fusil au loin, puis plaque Clayton contre terre. Souple et rapide, Tarzan attrape Kerchak par le cou et tous les muscles tendus, petit à petit, l'arrachent à Clayton.
6: Courez!
3: Clayton s'éloigne en rampant de Kerchak, puis ramasse son fusil

0: et file dans les taillis. Jane et son père hésitent, mais le suivent. Une fois les humains partis, Tarzan relâche Kerchak.
1: Kerchak, je ne voulais pas... Je suis désolé.
2: Je t'ai demandé de protéger notre famille. Et tu nous as tous trahis.
0: Tarzan s'éloigne, la tête basse, puis se met brusquement à courir et disparaît dans la forêt. Kala le retrouve peu de temps après, le regard perdu dans le vide.
1: Je ne sais plus où j'en suis.
3: Oh. Viens avec moi. J'aurais dû te montrer quelque chose il y a longtemps.
0: Elle l'emmène à la maison dans les arbres, depuis longtemps abandonnée et envahie par les lianes. Sur le sol, une photographie d'un couple et de leur bébé.
1: C'est moi. Et lui, c'est mon père. Et... Emma.
3: Maintenant, tu sais. Tarzan, je veux que tu sois heureux, quoi que tu décides.
0: Ils s'étreignent et Kala s'éloigne, laissant Tarzan seul. Quelques instants plus tard, il ressort de la maison vêtu des habits de son père. Tarzan a pris sa décision. Il s'approche de Kala et la prend dans ses bras.
1: Quel que soit l'endroit où j'irai, tu seras toujours ma maman.
3: Oh. Et toi, tu vivras toujours dans mon cœur. Au revoir, Tarzan.
0: Il descend jusqu'à la plage où Jane et son père se préparent à partir.
4: Tarzan !
5: Je suis si heureuse que tu nous aies rejoints à temps.
4: Ah, nous vous attendions avec impatience.
0: Ils grimpent dans un canot et voguent vers le navire qui les attend ancré dans la baie. Alors que l'embarcation s'éloigne de la plage, Toc et Tantor sortent en courant de la jungle.
6: Tarzan !
7: On arrive trop tard, je peux pas le croire, ça ! Tu pouvais pas prendre un raccourci.
6: On ne lui a même pas dit au revoir.
7: Ouais, mais bon, débarras.
0: Le canot a accosté le navire. Et Jane ne peut contenir son enthousiasme.
5: Oh, Tarzan, tu n'imagines pas l'avenir qui s'offre à toi. Tu vas découvrir le monde et tous les gens vont vouloir te rencontrer. Les rois, les scientifiques, les plus grands auteurs.
1: Oui, et je serai avec Jane.
5: Oui, avec Jane. Oups, ça glisse.
0: Tarzan lance un regard plein de mélancolie vers la jungle, puis suit Jane et son père sur l'échelle qui mène au navire. Une fois sur le pont, il les retrouve empoignés par deux gaillards à la mine patibulaire. À leurs pieds, plusieurs membres de l'équipage sont ligotés. Il y a eu une mutinerie. Les deux brutes se jettent sur Tarzan, qui grimpe à toute allure au gréement. Mais en sautant sur l'énorme cheminée, il perd l'équilibre et tombe. Les deux hommes s'emparent de Tarzan et le plaquent sur le pont. Un coup de feu éclate. Et soudain, Clayton fait son entrée.
8: Qu'est-ce qui se passe ici?
9: Clayton! Clayton, aide-moi!
8: Avons-nous été présentés? Ah oui, l'homme singe.
9: Clayton...
8: Je suis navré de cet accueil quelque peu froid, mon ami, mais je ne pouvais pas te laisser faire ton cirque pendant que j'enfermais tes copains poilus dans leur cage.
0: Clayton, d'un geste large, désigne un empilage de cages à gorilles vides.
9: Pourquoi ?
8: Pourquoi ? Pour les 300 livres sterling qu'ils représentent chacun. Et à vrai dire, je dois t'en remercier, mon ami. Sans toi, je n'aurais pas pu réussir ce joli coup. Enfermez-le avec les autres.
0: Sur la plage, Tantor a déjà pris le chemin du retour, Toc sur le dos, lorsqu'il perçoit un cri lointain.
6: Oh, c'est le cri de Tarzan. On dirait bien qu'il est en danger.
10: Ah ouais, il a qu'à s'adresser à ses nouveaux meilleurs amis pour l'aider. Je m'en fiche.
6: Là, je craque. J'en ai ras la trompe de toi et de tes constipations émotionnelles. Tarzan a besoin de nous et nous allons l'aider. T'as imprimé? Alors arrête de singerie et accroche-toi. On a un bateau à prendre.
0: Tantor sort de la jungle au pas de charge, plonge dans la mer et fonce vers le bateau.
6: Je ne me suis jamais senti si vivant!
10: Profite! Parce que je vais te tuer!
6: C'est pas le moment, chérie!
0: Pendant ce temps-là, Tarzan, prêt à tout pour arrêter Clayton, s'évertue par tous les moyens à s'échapper de ce bateau où ses amis et lui sont retenus prisonniers. À maintes reprises, il se jette contre la paroi, mais elle refuse de céder.
5: Tarzan, ça ne sert à rien! Arrête!
6: Clayton!
5: Oui, Clayton. Clayton nous a tous trahis. Comme je suis désolée, Tarzan.
6: Non, c'est ma faute. J'ai trahi ma famille. Que Jack avait raison.
11: Oh, ces magnifiques créatures grelottant dans ces cages. Mais où va le monde?
0: Le bateau se met à pencher dangereusement.
11: Oh, par Saint-Georges, je ne connais pas ma force.
0: Mais ce n'est pas le professeur qui fait pencher le navire. C'est Tantor, qui, une fois arrivé au bateau, s'est agrippé à la chaîne de l'ancre pour hisser son énorme masse jusque sur le pont.
5: Qu'est-ce que c'était?
11: Si je ne me trompe, c'est un éléphant.
0: Alors que Toc et Tantor mettent les mutins en déroute, un pied de Tantor défonce le pont de part en part, y laissant un trou béant.
9: Tantor!
0: Tarzan s'extirpe du trou et bondit sur le pont.
9: Merci les amis.
10: Je croyais ne plus jamais te revoir, Tarzan.
0: Le regard noir et les poings serrés, Tarzan plonge par-dessus le bastingage entre les vagues. Ce soir-là, Kurtchak et les autres gorilles se reposent dans la forêt, quand soudain, une fusée éclairante embrase le ciel. Tandis que les singes reculent de frayeur, Clayton et ses sbires se lancent à l'assaut, les armes à la main. Les gorilles sont rassemblés et jetés dans des cages, tous sauf Kurtchak, que l'on doit maîtriser à l'aide de fouets et de filets. Clayton s'approche avec un sourire menaçant.
12: Ah, comme on se retrouve! Je crois que celui-ci fera un magnifique trophée.
0: Clayton lève son fusil et se prépare à faire feu. Quand soudain, le sol se met à trembler. Et Tarzan arrive suspendu à une liane, suivi d'une foule de créatures de la jungle. Et de Tantor, avec Toc, Jane et le professeur juchés sur son dos.
11: Changez !
0: Les sbires sont dispersés et Clayton plonge dans les fourrés. Tarzan se précipite vers Kurtchak et lui rend la liberté.
1: Tu es revenu dans ma famille.
0: Tarzan et ses compagnons entreprennent d'ouvrir les cages. Mais avant qu'ils aient terminé, Clayton hurle un ordre à deux de ses hommes.
12: Hé, vous là, embarquez tout ce que vous pouvez sur le bateau.
13: Oui, monsieur.
14: J'ai une partie de chasse à finir.
0: Ces hommes soulèvent la cage où se trouve Kala et l'emportent dans la jungle. Jane, qui a vu ce qui se trame, se balance au bout d'une liane et du pied jette un des hommes au sol et renverse la cage. Jane s'escrime à en ouvrir la porte.
5: Ne t'inquiète pas, je vais te faire sortir d'ici en deux secondes.
0: Tarzan vient lui prêter main forte et c'est alors qu'un coup de feu éclate. Tarzan chancelle, son bras droit saigne. Clayton s'approche, le fusil à la main, déterminé à l'achever. Clayton le met en joue. Il est sur le point de tirer, lorsque Kurtchak se jette en avant et s'interpose. Kurtchak s'écroule sur le sol. Tarzan tente de le secourir, mais il est forcé de fuir dans la jungle, avec Clayton sur les talons.
12: Partie de cache-cache,
14: bien.
5: Clayton, vous êtes...
12: J'adore les défis. Et quand j'en aurai fini avec toi, capturer ta petite famille de gorilles sera un jeu des plus faciles.
0: Clayton grimpe dans un arbre pour voir plus loin. Et tout à coup, Tarzan plonge sur lui d'une branche plus élevée. Il lui arrache son fusil, puis le retourne contre Clayton.
12: Qu'est-ce que tu attends-tu, moi? Sois un homme!
0: Un coup de feu retentit. Mais ce n'est pas le fusil, c'est Tarzan qui en a imité le bruit. Tarzan fracasse le fusil contre la branche sur laquelle il se tient.
6: Pas un homme comme toi!
0: Fou de rage, Clayton sort une machette et s'avance sur Tarzan qui se fraye un chemin à travers les lianes. Clayton le suit. Tarzan a une idée. Il saisit une liane de son bras valide et l'enroule autour de Clayton. Il en enroule une autre et une autre encore, jusqu'à ce que Clayton s'entortille dans un entrelac de grosses lianes. À grand moulinet de machette, Clayton taille comme un forcené, mais aveuglé par la rage. Il ne voit pas que l'une des lianes s'enroule autour de son cou. Tarzan pressent le danger que court Clayton.
6: Clayton, non !
0: Clayton tranche la dernière liane qui le retient encore. Comme elle cède, il tombe. Tarzan se laisse glisser de l'arbre et rejoint sa mère, agenouillée auprès de Kerchak, étendue. Le grand dos argenté lève les yeux. Son regard devient trouble.
1: Tarzan.
13: Kerchak, pardonne-moi.
1: Non. Pardonne-moi de n'avoir pas su voir que tu as toujours été l'un des nôtres. Notre famille compte sur toi à présent.
13: Non, Kerchak.
1: Veille sur eux. Mon fils. Veille sur eux.
0: Kerchak ferme ses paupières. Tarzan le tient serré contre lui. Alors, il regarde la famille gorille et c'est en nouveau chef que Tarzan conduit les gorilles dans la jungle. Le lendemain, le navire est prêt à partir. Le professeur porteur et le capitaine sont déjà à bord du canot. Ils regardent Jane et Tarzan qui se parlent pour ce qu'ils savent être la dernière fois.
15: Londres va sembler bien petite comparée à tout cela.
1: Tu vas me manquer, Jane.
6: Miss Porter !
15: Oui, je sais, oui, je viens. Eh bien, je suppose qu'il faut nous dire au revoir.
1: Au revoir.
0: Tarzan pose sa main contre la sienne, tout comme il l'a fait à leur première rencontre. Jane, le cœur serré, se détourne et court vers son père. Comme ils quittent le rivage, le professeur agite la main.
11: Au revoir, Tarzan. Au revoir. Ah, comme il va me manquer, ce petit gars.
0: Il s'installe sur son siège et prend la main de sa fille.
11: Jane, chérie, je ne peux m'empêcher de penser que tu devrais rester.
15: Papa, je vous en prie, non, nous avons déjà discuté de tout ça. Ce n'est pas possible. Je dois vivre en Angleterre avec vous, avec des gens.
11: Mais Jane, tu l'aimes.
0: Jane regarde son père. Il lui sourit et de la tête lui montre la plage.
15: Vas-y.
0: D'un seul coup d'œil, Jane sait ce qu'elle désire vraiment. Elle se tourne, embrasse son père, se jette à l'eau et nage vers la plage. Tarzan l'accueille dans l'écume où Jane lui donne un long baiser. Le professeur, observant depuis le bateau, se tourne vers le capitaine.
16: Capitaine, dites-leur que vous ne nous avez jamais trouvés, hein ? Après tout, il y a des gens qui se perdent dans la jungle tous les jours, hein ? Bonjour chez nous !
0: Et sur ce, il saute par-dessus bord lui aussi. Sur la plage, Kala et tous les gorilles forment le cercle autour du couple radieux. Jane, rassemblant son courage, prononce les paroles que Tarzan lui a enseignées. Tarzan sourit et les gorilles crient de joie. Puis, Tarzan saute sur le dos de Tantor, fait monter Jane auprès de lui et il s'enfonce d'un pas chaloupé dans la jungle.

0: C'était l'histoire de deux familles. L'une était humaine et l'autre était une famille de gorilles. Cela prit beaucoup de temps. Mais finalement, 20 ans après, ces deux familles n'en firent plus qu'une. Rien de tout cela ne serait arrivé sans l'amour d'une mère, la compréhension d'un père et la force de leur fils adoptif, Tarzan.
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2: L'anglais Alexander Fleming a découvert la pénicilline. Faux, affirme un autre anglais, Richard Barry. C'est un français, Ernest Duchesne, qui a découvert la pénicilline en 1897. Ce jeune homme étudie à l'école militaire de Bron, près de Lyon, et il a démontré sur des expériences sur des rats que la pénicilline en avait sauvé. Mais les résultats des travaux d'Ernest Duchesne sont restés au fond d'une bibliothèque. La pénicilline est un antibiotique très puissant. Un antibiotique est un produit qui empêche le développement et la multiplication des microbes dans le corps humain. On donne de la pénicilline souvent par piqûre, dans une veine ou dans un muscle, également par cachet. Alexander Fleming a lui déclaré avoir découvert la pénicilline en 1928. Ce médicament a sauvé beaucoup de soldats pendant la Seconde Guerre mondiale. En 1945, le médecin anglais reçoit le prix Nobel de médecine. Alexander Fleming est alors considéré comme le père des antibiotiques. Mais si Richard Barry amasse plus de preuves, peut-être qu'un jour la vérité sera rétablie et qui sait, peut-être qu'un jour Ernest Duchesne sera reconnu.
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1: Bonjour, bienvenue sur Radio Junior, c'est Jérôme comme chaque matin cette heure-ci pour vous présenter un nouvel éphéméride. Nous sommes le 30 septembre, nous fêtons les Jéronima, les Jérômes, salut à tous les Jérômes qui nous écoutent, et les Nadilles.
2: Happy birthday to you.
1: Les anniversaires du jour. Naissait un 30 septembre, Stéphane Castagnède, membre de l'équipe de France finaliste de la Coupe du Monde de rugby en 1999 à l'Australie. Il naissait en tout cas un 30 septembre en 1969. Les hommages du jour. Nous quittait un 30 septembre en 1955, l'acteur James Dean, légende du cinéma. Il se tue au volant de sa Porsche alors que son contrat lui interdisait de conduire une voiture. Vous le connaissez notamment dans Géant, La Fureur de Vivre et À l'Est d'Éden. Et comme chaque jour est différent, voici la liste d'événements que j'ai notés pour aujourd'hui. Gutenberg publie son premier livre, La Bible, le 30 septembre 1452. Première utilisation de l'anesthésie avant d'extraire une dent par le docteur William Morton, le 30 septembre 1846. Laurence d'Arabie, le général Allenby, sont portés en triomphe après la victoire des Britanniques sur les Turcs, le 30 septembre 1918. 30 septembre 1938, les accords de Munich sont signés. Ces accords prévoient notamment que la Tchécoslovaquie cède le territoire des Sudètes à l'Allemagne. Le 30 septembre 1954, c'est la sortie en France du film Les Hommes préfèrent les Blondes de Ward Hanks avec Marilyn Monroe et Jeanne Russell. Patrick Pons est champion du monde de moto en 750 cm3 le 30 septembre 1979. Sortie du film La femme d'à côté de François Truffaut avec Fanny Ardant et Gérard Depardieu le 30 septembre 1981. David Douillet devient champion du monde de judo en plus de 95 kg le 30 septembre 1993. Et j'aurais aimé terminer par une note un peu plus gaie. Le 30 septembre 1999, c'est un nouvel incident au complexe nucléaire de Takamura. Une erreur de manipulation qui provoque une réaction en chaîne auto-entretenue. 50 personnes sont irradiées, dont 3 personnes gravement. À demain.
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0: royaume animal.
1: C'est la première fois qu'on voit un roi avec si peu de poils.
0: Je vais faire dans la cour des grands une entrée triomphale, en poussant très royalement un rugissement bestial.
1: Majesté, tu ne te mouches pas du coude.
0: Je voudrais déjà être roi.
1: Tu as encore un long chemin à faire, votre Altesse, tu peux me croire.
0: Au roi, on ne dit pas.
1: D'ailleurs, quand je dis ça,
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0: Flush.
1: Léon ! Eh, debout ! Il est 7h. Faut y aller.
0: Hein ?
1: Tiens, prends ton 10h.
0: Et qu'est-ce que c'est ?
1: Une tartine avec du beurre. Allez, vole !
0: Une tartine avec du beurre. 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

0: dépêche, Mag.
1: Léon, debout. Il est 7h, faut y aller.
0: Oh là là.
1: Tiens, prends ton 10h.
0: Je parie que c'est une tartine avec du beurre.
1: Oui, c'est une tartine avec du beurre. Allez, vole.
0: J'ai gagné, donc. Allons-y. Je suis...

0: Léon,
1: et voilà.
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1: Et tu vas me donner mon 10h, une tartine avec du beurre.
0: Ben oui.
1: Et voilà, c'est un cauchemar en quelque sorte.
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1: Bonjour, bienvenue sur Radio Junior, c'est Jérôme comme chaque matin cette heure-ci pour vous présenter un nouvel éphéméride. Nous sommes le 30 septembre, nous fêtons les Géronima, les Jérômes, salut à tous les Jérômes qui nous écoutent, et les Nadilles. Happy birthday to you. Les anniversaires du jour. Naissait un 30 septembre Stéphane Castagnède, membre de l'équipe de France finaliste de la Coupe du Monde de rugby en 1999 à l'Australie. Il naissait en tout cas un 30 septembre en 1969. Les hommages du jour. Nous quitter un 30 septembre en 1955, l'acteur James Dean, légende du cinéma. Il se tue au volant de sa Porsche alors que son contrat lui interdisait de conduire une voiture. Vous le connaissez notamment dans Géant, La Fureur de Vivre et À l'Est d'Éden. Et comme chaque jour est différent, voici la liste d'événements que j'ai notés pour aujourd'hui. Gutenberg publie son premier livre, La Bible, le 30 septembre 1452. Première utilisation de l'anesthésie avant d'extraire une dent par le docteur William Morton, le 30 septembre 1846. Laurence d'Arabie, le général Allenby, sont portés en triomphe après la victoire des Britanniques sur les Turcs, le 30 septembre 1918. 30 septembre 1938, les accords de Munich sont signés. Ces accords prévoient notamment que la Tchécoslovaquie cède le territoire des Sudètes à l'Allemagne. Le 30 septembre 1954, c'est la sortie en France du film Les hommes préfèrent les blondes de Ward Hanks avec Marilyn Monroe et Jeanne Russell. Patrick Pons est champion du monde de moto en 750 cm3 le 30 septembre 1979. Sortie du film La femme d'à côté de François Truffaut avec Fanny Ardant et Gérard Depardieu le 30 septembre 1981. David Douillet devient champion du monde de judo en plus de 95 kg le 30 septembre 1993. Et j'aurais aimé terminer par une note un peu plus gaie. Le 30 septembre 1999, c'est un nouvel incident au complexe nucléaire de Takamura. Une erreur de manipulation qui provoque une réaction en chaîne auto-entretenue. 50 personnes sont irradiées, dont 3 personnes gravement. À demain.

1969, c'est l'année des grands festivals Woodstock et le festival The White, comme le chantait Michel Delpech. À l'instant, à la télévision, on peut voir le feuilleton Jacou le Croquant. À la télévision toujours, les Shadocks soulèvent une polémique à cause de leur aspect et de la voix de Claude Pieplu. Succès également de la télé, c'est la caméra invisible.

0: l'année 69. Avec Jean-François Michel, adieu, joli Candy. Michel Delpech, White is White. Et les Wallace Collection, Daydream.
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1: Ah bah t'as vu, j'ai reçu pas mal de courriers cette semaine.
2: Ouais, mais regarde dans ton courrier. Il y a majoritairement de la publicité. Tiens, regarde, encore de la publicité, ça pour un truc minceur. Ça, c'est pour des pizzas, tonton.
1: Oui, effectivement.
2: Ça, c'est pour t'accorder de l'argent, tiens. T'es si riche que ça?
1: Ah bah, tu rigoles avec ma petite retraite, dis donc, je vais pas pouvoir prendre ça, il rigole, ça, c'est de la publicité.
2: Et puis le reste, c'est des factures. Alors, la facture de ton téléphone.
1: Eh bah, dis donc,
2: tu téléphones beaucoup?
1: Eh bah, j'ai beaucoup d'amis, moi, monsieur, contrairement à vous, voyez-vous?
2: Et ta facture d'électricité, ça, c'est quoi? L'aide d'une fan. Attends. Une fan, tonton, tu es une fan?
1: Eh ben oui, je suis désolé, mon petit bonhomme, j'ai une fan. Alors attends, il me reste encore une enveloppe. Alors, je regarde, bah regarde, il y a quelque chose dedans.
2: Ah ouais, effectivement, il y a quelque chose. On va secouer pour voir ce que ça peut être déjà. Ah, apparemment, il y a quelque chose en plastique dedans.
1: Alors attends, on va décacheter.
2: Oh, on a dit décacheter, on n'a pas dit déchirer.
1: Ouais, ben, décacheter, déchirer, c'est exactement pareil, mon cher ami.
2: Alors, qu'est-ce qu'il y a dedans, tonton?
1: Eh ben, regarde, a priori, une cachette. Voilà, je l'ai là, la cachette.
2: T'as un magnéto quelque part?
1: Ben, tiens, j'ai un magnéto juste ici. Ce qu'on va faire, eh ben, c'est qu'on va l'écouter.
3: Bonjour, Fabrice et Tonton. Tout d'abord, cette cassette s'autodétruira dès la fin de ce message. Aujourd'hui, voici, si vous l'acceptez, votre mission. Vous rendre au plus vite dans le studio de Radio Junior, dont vous trouverez les coordonnées exactes dans l'enveloppe ci-jointe. Ensuite, vous vous installerez aux manettes de l'émission Planète Junior pendant une heure. Et bien entendu, vous réussirez à amuser nos petits amis. Attention, car si vous échouez dans votre mission...
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3: Ici Planète Junior qui débute. Bonjour la foule en délire. J'espère que vous allez bien. C'est Fabrice, c'est Tonton dans le poste pour Planète Junior. Et comme je sais qu'il est parfois difficile de se lever le matin, on a tout prévu.
4: Oui les juniors, on a tout prévu pour vous, regardez.
5: On vous apporte le petit déj au lit, ou presque.
3: Regardez, alors j'ai tout d'abord, tout à l'heure, pressé du jus d'orange et je m'en vais vous en servir un verre, voilà. Alors, je vous sers un petit verre de jus comme ça d'orange. Voilà, un petit peu de jus d'orange. Ensuite, je vous ai préparé, alors vous choisirez ce que vous voudrez bien entendu, des pains au chocolat, des pains au raisin, des tartines avec du beurre, des tartines sans beurre, des tartines avec de la confiture de fraises, des tartines avec de la confiture d'abricot, des pains au raisin, des petits pains grillés, des petites brioches simples, des brioches avec, regardez, des pépites de chocolat. Bref, tout ce qu'il faut bien entendu pour bien démarrer la journée.
4: Ah mais c'est pas tout les juniors, hein. Pour ceux qui préfèrent, il y a du cornflakes soufflé, il y a du chocolat chaud, du lait chaud. Enfin, voilà, de quoi avoir des forces et du courage pour toute cette journée qu'on vous souhaite d'ailleurs excellente.
3: Eh oui, on vous souhaite plein de bonnes choses pour aujourd'hui. En tous les cas, c'est Planète Junior qui débute avec tout de suite ça.
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5: Les juniors, ce matin, n'oubliez surtout pas de vous laver les dents.
3: Ah bah oui, il faut bien se brosser les dents avec une brosse à poils souples qui préserve justement les gencives.
5: Et puis si possible, avec un dentifrice qu'on appelle fluoré, qui aide à mieux

0: Bye.
1: Pour des raisons de budget, la suite de cette émission se fera sans parole, comme le cinéma muet.
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0: tout de suite, chers amis.
1: Voici l'heure de gloire de Tonton.
0: Et c'est peu dire, puisque maintenant, c'est la news à Tonton.
1: Ça y est, t'es devenu une célébrité, une vraie star.
0: Ah oui, oui, oui. Maintenant, les femmes dans la rue s'arrachent mes vêtements, elles sont à mes pieds.
1: Eh ben, je les plains.
0: Bah, et pourquoi ?
1: Parce que quand on connaît l'odeur que Tonton dégage avec la transpiration de ses pieds, l'état de ses chaussettes, c'est pas terrible, terrible.
0: Oui, mais attention, attention, des fans dans la rue me demandent aussi des autographes sans arrêt.
1: Oui, oui. Et alors ?
0: Bah alors, rien. À chaque fois, je me réveille à ce moment-là.
1: Ah oui, c'est un rêve, Tonton.
0: Ah bah oui, c'est dans mes rêves que ça se passe comme ça. Bon, attends, à tous les cas, aujourd'hui, je vais vous parler de quelque chose d'inhabituel, d'inattendu, d'un peu spécial, puisque c'est un dresseur de chiens thaïlandais.
1: Qui habite donc en Thaïlande.
0: Eh oui, oui, c'est ça. Qui a lancé une radio sur Internet qui est censée mettre les auditeurs canins, c'est-à-dire les chiens, wouf, wouf, wouf, de bonne humeur.
1: Et comment s'appelle-t-il, ce monsieur ?
0: Bah, j'espère ne pas écorcher son nom parce que je ne parle pas couramment thaïlandais, mais il s'appelle Anupan Bunchuen. Et il est de son métier directeur d'une école de dressage. Il exprime avoir créé Dog Radio Thaïlande après s'être rendu compte que la musique améliorait l'humeur et les performances de ses chiens. Et donc, lors de ses cours, Monsieur Bunchuen met de la musique, car la musique met ses chiens de bonne humeur. Et qu'y a-t-il, Tonton, dans cette radio lorsqu'on l'écoute ? Eh bien, la programmation de dogradiothaïlande.com se compose principalement de musique pop thaïlandaise, mais aussi d'émissions au cours desquelles les animateurs parlent aux chiens en thaïlandais et ils encouragent leurs auditeurs à répondre en chien.
1: Bah, ça n'a aucun intérêt pour nous si on parle pas thaïlandais.
0: Ouais, mais bon, c'est sympa d'écouter. Et attention, parce que oui, j'ai écouté un peu, alors je vous le fais. Quand on aboie en chien français, ça donne wouf, wouf. Tu vois ?
1: Ouais. Et alors ?
0: Eh ben, hey, je vais te le faire maintenant en thaïlandais. Tu vas voir que ça change tout. Ça fait wouf, wouf, wouf.
1: J'ai pas trop saisi la nuance, Tonton. Bah, enfin, il doit y en avoir une.
0: Ah ben, hey, c'est parce que t'as pas été attentif. Tu veux que je le refasse ?
1: Non, non, non, non, non, ça ira. Je réécouterai l'émission un petit peu plus tard sur mon podcast. T'en fais pas, Tonton. Alors, qu'est-ce que tu me disais d'autre ?
0: Bah, hey, voilà. Que les émissions commencent à 9h du matin et qu'on répète sans cesse « Ça ouest dit ?»
1: Ouais, et « Ça ouest dit » quoi ? Ça veut dire quoi ?
0: Ben, « Ça ouest dit », oh, quel inculte celui-là, tu connais même pas trois mots de thaïlandais ?
1: Non, même pas un, Tonton.
0: Eh ben, ça veut dire « Bonjour, ça ouest dit ?»
1: Ouais, « Ça ouest dit » qu'on va mettre un disque, hein, plutôt. Allez, Tonton. Tu vas te reposer un peu, je trouve que ces derniers temps, tu te ménages pas et ça va pas du tout, hein.
0: Mais si, ça va.
1: Allez, Tonton, assieds-toi tranquillement. Maintenant, on envoie un petit peu de musique sur Radio Junior.
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14: C'est en 1977 qu'il enregistre son premier 45 tours à destination des enfants et ce disque s'intitule Le Crabe Vert et la Princesse Dorothée. C'est Gérard Delahaye que nous écoutons dans

0: René Junior, la suite. Et justement, je vais te poser une question, puisque tu dois tout savoir, toi.
1: Tout savoir, ou presque. En tous les cas, on ne sait pas toujours tout dans la vie, et on en apprend justement tous les jours. Et peut-être que grâce à toi, tonton, je vais me coucher moins idiot ce soir.
0: Ah bah, il n'y aura pas de mal.
1: Comment ça?
0: Non, rien, rien. Alors, tiens, justement, la question que je vais te poser, que je vais poser à nos amis auditeurs, savez-vous combien de temps il faudrait pour compter jusqu'à 2 milliards à raison d'un chiffre par seconde?
1: Oh là là, je pense qu'il me faut une calculette. Alors attends, je vais regarder. Non, là, il n'y a pas de... Là, non. Je vais prendre mon téléphone.
0: Non, mais te fatigue pas, pépère.
1: Comment ça, pépère?
0: Non, mais enfin, te fatigue pas, mon pote. Je vais te le dire. Si vous vouliez, les amis, vous amuser à compter jusqu'à 2 milliards à raison d'un chiffre par seconde, il vous faudrait beaucoup de temps.
1: Et combien?
0: Bah, il vous faudrait précisément 31 ans.
1: Ah oui, ça fait quand même beaucoup. Bon, bah alors, je commence, hein, là, tonton.
0: D'accord, bah vas-y, commence.
1: 1, 2, 3, 4, 5...

0: Aujourd'hui les juniors, si j'en crois le calendrier, nous sommes...
1: Mercredi.
0: Et le mercredi, tonton,
1: eh ben c'est le jour du poulet au curry. Tous les jours, j'ai une rime, mais t'as vu, j'ai bossé quand même.
0: Ah ouais, je vois ça, tonton, hein. Tu prends pas les choses à la légère. Et comme tous les jours à cette heure-ci, à quelques secondes près,
1: l'horloge suisse, nous appelle-t-on dans le monde des médias.
0: Nous allons vous retrouver.
1: Puisque c'est vous qui avez la parole, vous nous laissez tout au long de la journée, de la soirée, de la nuit, bon bref, quand vous voulez, un message sur la boîte vocale de Radio Junior.
0: Dont on vous rappelle tout de suite le numéro, tonton.
1: Oui, alors c'est le 0951 745 745.
0: Je répète, 0951 745 745.
1: Et c'est pas rush, hein. C'est même gratos si t'appelles depuis une box. Un forfait illimité, bon bref, c'est pas cher et c'est surtout pas taxé ce numéro, surtout pas taxé, je répète.
0: Voilà, qui va rassurer tous les parents qui nous écoutent. En tous les cas, nous vous écoutons maintenant les juniors.
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1: Et aussi les juniors avec quelquefois des conseils sérieux. Comme c'est le cas maintenant. Alors, comme vous en êtes sans doute rendu compte, c'est pas évident à dire, tu peux le refaire. Sans doute rendu compte. Ah ben, je préfère ta langue à fourcher. Oui, un petit peu. Mais bon, c'est pas grave. C'est pas évident, les juniors, de trouver un cadeau pour maman et encore moins pour papa. Bah ouais, parce que quand t'arrives l'anniversaire de papa, la fête des Pères Noël ou d'autres fêtes, eh ben, c'est un peu le casse-tête. On se dit, bah tiens, on lui offrirait bien un briquet ou un cendrier, mais heureusement d'ailleurs pour lui, il ne fume plus. La cravate, il en a des tonnes et des tonnes dans le placard. Ouais, ouais. Les outils, le bricolage, tout ça, il y en a plein le garage. Alors, offrez à votre papa un cadeau original. Ben oui, votre père était sûrement un grand inconditionnel de Sting quand il était jeune. Sting, le chanteur du groupe Police, un groupe mythique des années 70-80. Eh bien, il y a une compilation qui vient de sortir. Oui, oui, c'est, je vous assure. Écoutez, Benoît Coco et son équipe vous la présentent.
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3: Robert Fillon reprend tous les tubes du groupe Police. Vous savez, c'est le groupe...

0: avait pas que celle-ci, ils ont fait plusieurs tubes, hein. Non, mais moi c'est la seule que je connaisse.
1: Robert Fion chante Police. Vous savez, c'est le groupe où il y avait Sting, là, avant, qui chantait. Indisponible partout en France. Oh.

0: Les juniors, puisque vous êtes nos amis, on avait envie d'être franc avec vous.
1: Ouais, on a... Mais on sait pas comment s'y prendre, pour être honnête.
0: Non, c'est vrai, on ne sait pas comment vous l'annoncer.
1: Ah ouais, puisqu'il faut qu'on vous annonce quelque chose.
0: On a retourné le problème dans tous les sens.
1: À l'envers, à l'endroit.
0: Sur la gauche, sur la droite.
1: En haut, en bas, en diagonale.
0: En horizontal.
1: Et en vertical.
0: Et on n'a pas vraiment trouvé de solution, tonton.
1: Mais non, aucune solution, hein. Ça fait des nuits entières que ça nous hante.
0: Et ça nous revient régulièrement.
1: Et c'est ça le pire, hein. C'est comme un pire cauchemar, en quelque sorte.
0: Bon, bah, je crois qu'il va falloir l'annoncer.
1: Non, mais on va peut-être prendre des pincettes, des précautions. On peut pas leur dire comme ça, au risque d'avoir des accidents, des pleurs, des déchirements, Fabrice. Non, t'es irresponsable. Non, on ne peut pas le dire.
0: Par exemple, là, si je dis, ça y est, c'est la fin de ce Planète Junior, vaut mieux pas.
1: Ah non. Attention, avant, faut prendre nos précautions. Alors, on va lire un petit message que l'on a écrit.
0: On voudrait prévenir toutes les âmes sensibles qui sont derrière leur radio.
1: Eh ben, de bien vouloir exceptionnellement l'abaisser pendant quelques secondes ou de s'en éloigner. Vous allez prendre l'air, vous allez, je ne sais pas, boire un verre d'eau dans la cuisine. Et comme ça, on pourra dire ce qu'on en a à dire.
0: Ils sont partis, là ?
1: Eh, attends, je vérifie. Oui, ils sont partis.
0: Eh ben voilà, c'est la fin de ce Planète Junior.
1: On vous embrasse très fort et on vous dit à bientôt chez Radio Junior.
0: Bah, tu vois que c'était pas si difficile.
1: Eh ben non, mais moi, je pensais qu'il valait mieux prendre nos précautions, tu comprends ? Parce que...

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0: Il y a quelqu'un qui m'attend.
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5: Bonjour, je m'appelle Jessica. J'ai 12 ans. Mon anniversaire, c'est le 6 août. Et bien sûr, j'adore Radio Junior. C'est trop cool. Mais franchement, je trouve ça trop cool. Alors, je voulais vous dire, Priscilla, c'est ma chanteuse préférée. Je sais pas si vous la connaissez, si vous l'avez déjà vue, mais bon. Soit. J'avais vu sur Internet que vous recherchiez quelqu'un pour une audition, je crois, et qu'on devait envoyer une cassette, enfin qu'on devait s'enregistrer sur une cassette. Et ben, je voulais vous dire, parce que je crois que je suis capable, je crois que je vous correspond, et j'aimerais vous rencontrer un de ces jours. Donc évidemment, j'habite à Bruxelles, je sais pas si ça va être très possible, alors je vous chante un petit morceau de Priscilla. Quand je serai jeune, moi aussi je jouerai le jeu. Bon, je raccroche, bisous, ciao.
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1: Voici les clés de l'info.
6: Tout de suite, les clés de l'info présentées par Karen.
7: La France compte de plus en plus de pauvres. C'est le terrible constat dressé par le Secours catholique. Selon l'association, le nombre de personnes et familles accueillies dans les centres du Secours catholique a augmenté de 2,3% en 2002. Environ 687 000 familles ou personnes sont venues chercher de l'aide, dont 745 000 enfants. Toutes ces familles ont un niveau de vie inférieur au seuil de pauvreté, soit 552 euros pour une personne seule par mois. Cette hausse de la pauvreté est en partie à cause de l'augmentation du chômage et de l'entrée plus importante d'immigrés. Plus de 60% des personnes accueillies sont inactives ou éloignées du marché du travail. Mais beaucoup travaillent quand même, mais sont très peu payées et ne reçoivent pas suffisamment d'argent pour s'en sortir. La pauvreté se constate aussi de plus en plus chez les familles monoparentales, représentant 20% des familles aidées par l'association. C'est-à-dire des familles où seule la mère ou le père élève les enfants. De plus, l'illettrisme et le manque de formation sont très importants parmi ces familles. Autre constat, les régions ne sont pas égales devant la précarité. Le Nord-Pas-de-Calais et la Lorraine sont les régions où la pauvreté est la plus forte. Enfin, le profil des personnes accueillies reste stable. La majorité des personnes se présentant au Secours catholique ont entre 25 et 39 ans.
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9: c'est mercredi.
10: C'était par un beau jour de septembre. Ils étaient tranquillement assis à jouer au cube dans leur chambre avec leur petite sœur chérie. Elle serrait bien fort sa poupée tendrement dans ses jolis bras. 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
1: Oui, bon, voyons la suite. Après une longue course dans la prairie, ils allèrent en rampant comme des scolopendres, encercler le repère de Billy sans faire de bruit pour le surprendre. 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
1: Comment ça marche? Bonjour.
2: Aujourd'hui, les microbes. Les microbes sont des êtres vivants infiniment petits, qui vivent dans l'air, le sol, l'eau, dans le corps humain, dans les plantes ou dans les animaux. Ils sont partout, mais ils ne sont pas visibles à l'œil nu. On les connaît que depuis le XVIIe siècle, et grâce à l'invention du microscope. Certains microbes, appelés virus, sont si petits qu'ils ne peuvent être observés au microscope ordinaire. Leur dimension est de l'ordre du millimicron, c'est-à-dire 1 million de fois plus petit qu'un millimètre. Seul le microscope électronique permet de les voir. Les microbes se multiplient rapidement. En quelques heures, dans une petite quantité de lait frais par exemple, ils passent de quelques milliers à plusieurs millions. On dit que le lait tourne. Les microbes sont surtout connus comme responsables de maladies. En effet, plus de 1000 maladies infectieuses sont causées par des virus chez l'homme, les animaux ou les plantes. La grippe, la rougeole, la varicelle sont des maladies à virus. Mais de nombreux microbes sont utiles à l'homme. Ils le débarrassent de déchets comme les feuilles mortes, les excréments, les eaux usées et les eaux de détritus. Certains sont même utilisés dans les fermentations, pour fabriquer par exemple des fromages, du vinaigre, des levures. Et ils jouent un rôle très important dans la transformation des aliments au cours de la digestion.
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1: Bonjour, bienvenue sur Radio Junior, c'est Jérôme comme chaque matin cette heure-ci pour vous présenter un nouvel éphéméride. Nous sommes le 30 septembre, nous fêtons les Géronima, les Jérôme, salut à tous les Jérômes qui nous écoutent, et les Nadilles. Happy birthday to you. Les anniversaires du jour. Naissait un 30 septembre, Stéphane Castagnède, membre de l'équipe de France finaliste de la Coupe du Monde de rugby en 1999 à l'Australie. Il naissait en tout cas un 30 septembre en 1969. Les hommages du jour. Nous quitter un 30 septembre en 1955, l'acteur James Dean, légende du cinéma. Il se tue au volant de sa Porsche alors que son contrat lui interdisait de conduire une voiture. Vous le connaissez notamment dans Géant, La Fureur de Vivre et À l'Est d'Éden. Et comme chaque jour est différent, voici la liste d'événements que j'ai notés pour aujourd'hui. Gutenberg publie son premier livre, La Bible, le 30 septembre 1452. Première utilisation de l'anesthésie avant d'extraire une dent par le docteur William Morton, le 30 septembre 1846. Laurence d'Arabie, le général Allenby, sont portés en triomphe après la victoire des Britanniques sur les Turcs, le 30 septembre 1918. 30 septembre 1938, les accords de Munich sont signés. Ces accords prévoient notamment que la Tchécoslovaquie cède le territoire des Sudètes à l'Allemagne. Le 30 septembre 1954, c'est la sortie en France du film « Les hommes préfèrent les blondes » de Howard Hanks avec Marilyn Monroe et Jeanne Russell. Patrick Pons est champion du monde de moto en 750 cm3 le 30 septembre 1979. Sortie du film « La femme d'à côté » de François Truffaut avec Fanny Ardant et Gérard Depardieu le 30 septembre 1981. David Douillet devient champion du monde de judo en plus de 95 kg le 30 septembre 1993. Et j'aurais aimé terminer par une note un peu plus gaie. Le 30 septembre 1999, c'est un nouvel incident au complexe nucléaire de Takamura. Une erreur de manipulation qui provoque une réaction en chaîne auto-entretenue. 50 personnes sont irradiées, dont 3 personnes gravement. À demain.

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1: Salut les juniors, installez-vous confortablement car c'est le moment d'écouter votre grande histoire. Aujourd'hui,
2: vous allez entendre un conte musical de Serge Prokofiev qui s'appelle Pierre et le loup. J'ai demandé à un monsieur qui aime beaucoup les enfants de vous faire découvrir ce conte. Monsieur Galabru, êtes-vous prêt à nous raconter l'histoire de Pierre et le loup?
3: Oui. J'y vais, hein? Chaque personnage de ce conte est représenté par un instrument différent de l'orchestre. L'oiseau par la flûte. Le canard par un hautbois.

Et maintenant, voici le conte. Un beau matin, Petit Pierre ouvrit la porte du jardin et s'en alla dans les grands prés verts,

Sur une branche d'arbre très haute, un petit oiseau habillé de pierre était perché. « Tout est calme ici, » gazouillait-il gaiement.

Un canard arriva bientôt en se dandinant, tout heureux que Pierre n'ait pas fermé la porte du jardin, et décida de faire un plongeon dans la mare au milieu du pré.

En voyant le canard, le petit oiseau vint se poser sur l'herbe à côté de lui et haussa les épaules. Quel genre d'oiseau es-tu qui ne sais voler ? Dit-il. À quoi le canard répondit : Quel genre d'oiseau es-tu qui ne sais nager ? Et il plongea dans la mare.

0: Attention, cria Pierre, et l'oiseau, sitôt, s'envola sur l'arbre.
1: Du milieu de la mare, le canard indigné fit « coin, coin ».

Le chat rôdait autour de l'arbre en pensant « Est-ce la peine de grimper si haut? Quand j'y arriverai, l'oiseau sera envolé !» Tout à coup, grand-père apparut. Il était mécontent de voir que Pierre était allé dans le pré. « L'endroit est dangereux. Si un loup sortait de la forêt, que ferais-tu ? »

Le canard se précipita hors de la mare en caquetant. Mais malgré tous ses efforts, le loup courait plus vite. Le voilà qui approche. De plus en plus près, plus près, plus près. Le voilà qui l'attrape. S'en saisit et l'avale tout.

L'oiseau sur une autre. À bonne distance du chat.

Il courut à la maison, prit une grosse corde et grimpa sur un mur. L'une des branches de l'arbre autour duquel le loup se promenait s'étendait jusqu'au mur.

0: Pierre s'empara de la branche. Puis il grimpa dans l'arbre.
1: Pierre dit à l'oiseau, va voltiger autour de la gueule du loup, mais prends bien garde qu'il ne t'attrape.

que l'oiseau a gassé le loup et que le loup avait envie de l'attraper. Mais l'oiseau était bien trop adroit, et le loup en fut pour ses frais.

Puis, il attrapa le loup par la queue et tira de toutes ses forces. Le loup, se sentant pris, se mit à faire des bonds sauvages pour essayer de se libérer.

mais Pierre attacha l'autre bout de la corde à l'arbre. Et les bonds que faisait le loup ne faisaient que resserrer le nœud.

C'est alors... que les chasseurs sortirent de la forêt. Ils suivaient les traces du loup en tirant des coups de fusil.

Pierre leur cria du haut de l'arbre, « Ne tirez pas ! Petit oiseau et moi avons déjà attrapé le loup. Aidez-nous à l'emmener au jardin zoologique !»

Et maintenant? Imaginez la marche triomphale.

et fermant la marche, le grand-père et le chat. Et le grand-père, mécontent, hochait la tête en disant « Oui ! Et si Pierre n'avait pas attrapé le loup, qu'est-ce qui serait arrivé ?»

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des chansons, jouer de l'accordéon sans mettre de pantalon, et puis aussi à 100 moutons par-dessus les camions, et puis surtout jeter les télévisions par-dessus les balcons. Ah ouais, ça c'est bien.

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0: où il y a une montagne qui s'appelle le Popocatépetl.
1: C'est au Mexique et c'est un volcan.
0: Et quand le Popocatépetl...
1: Oui, oui, oui, je sais.
0: Mais non, quand le Popocatépetl...
2: Attention, il est l'heure d'aller faire un tour du côté de la cuisine.
3: Salut et direction la cuisine. Aujourd'hui, une recette pour tous les gourmands, une mousse au chocolat. Comme ingrédients, il vous faut une tablette de 200 g de chocolat à cuire, 2 cuillères à soupe de lait, 5 œufs et du sel. Première étape, vous cassez le chocolat en petits morceaux. Vous les mettez dans une petite casserole avec 2 cuillères à soupe de lait et vous placez cette casserole dans une plus grande. Vous portez à ébullition. Vous faites fondre le chocolat au bain-marie et une fois que vous obtenez une sorte de crème, vous retirez du feu et vous laissez refroidir. Deuxième étape, vous cassez les œufs et vous séparez les jaunes des blancs. Vous mettez les blancs dans un saladier, vous ajoutez une pincée de sel et vous les battez en neige très ferme. Troisième étape, vous battez les jaunes d'œufs et vous les mélangez au chocolat. Ensuite, vous incorporez les blancs en neige délicatement en soulevant de bas en haut pour bien répartir le chocolat sans faire tomber les blancs. Vous mettez le saladier au frigo pendant au minimum 3 heures. Vous pouvez préparer la mousse au chocolat la veille et la conserver au frais. Voilà les gourmands, c'est prêt. Régalez-vous bien et à bientôt.

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8: David Hallyday nous parle de son plus grand bonheur.
9: Bah, je pense que oui, c'était la naissance de mes enfants. Ça a été un changement de vie radical et en même temps, c'est sans doute le bonheur, mais c'est aussi c'est le sentiment le plus fort que j'ai pu sentir jusqu'à présent.

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1: Pour moi, le racisme, c'est s'il y a quelqu'un qui est, que je connais pas ou qui est différent de moi, et ben c'est se moquer, par exemple. Se moquer d'une autre personne qui est pas pareil que nous.
2: C'est quand y en a qui aiment pas les autres.
3: Traiter la couleur, pas aimer les gens.
4: C'est quelqu'un qu'on traite parce qu'il n'est pas la même, pas du même pays, pas de la même culture. On se moque de lui parce qu'il n'est pas de la même race. Voilà.
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0: C'est le moment de retrouver Max Lafontaine pour connaître tous les événements de cette année-là.
1: 67, à la mairie du 11e arrondissement, c'est le premier mariage hippie célébré par le maire en personne. 67, c'est aussi l'équipe de basketball, l'Alsace de Bagnolet, qui devient championne du monde. Il paraît chaque jour entre 7 et 8 disques de variété, mais seulement 37% des Français possèdent un électrophone en 1967.

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1: En rentrant de l'école, comme je m'ennuyais, j'ai allumé la télé, mais il n'y avait rien de terrible. Puis comme j'avais pas du tout envie de faire mes devoirs, alors j'ai téléphoné à 3 ou 4.

0: Voilà. Voici les clés de l'info.
1: Tout de suite, les clés de l'info présentées par Karen.
2: Jean-François Andréani, bonjour. Nous sommes au rendez-vous des enfants, où les enfants peuvent essayer plein de jouets. Moi, ma première question, c'est un jouet, ça sert à quoi ?
3: Un jouet, ça sert à plusieurs choses. Ça sert déjà à permettre à l'enfant de s'approprier un univers, de se créer son univers, de s'inventer des histoires, de grandir tout simplement. Vous avez le jouet, mais vous avez le jeu également, qui lui a une fonction un petit peu différente. Le jeu s'articule autour de règles, et l'enfant apprend avec le jeu à vivre en société, à élaborer des stratégies, à jouer à plusieurs, et ça fait également partie de la socialisation de l'enfant.
2: Quelles sont les grandes innovations pour cette année en matière de jouets et de jeux ?
3: Les innovations, elles sont essentiellement dues à l'électronique, qui est de plus en plus miniature et qu'on retrouve dans à peu près tous les jouets. Et ce qui est étonnant, c'est qu'on la retrouve même dans les jouets traditionnels, dans les peluches, dans les trains en bois.
2: Vous dites dans une peluche, comment ça se manifeste ?
3: Ben, de plus en plus de peluches ou de poupées sont interactives. Elles reconnaissent la voix de l'enfant, elles savent s'il fait jour ou s'il fait nuit, et elles sont capables de dire j'ai faim à midi ou j'ai sommeil le soir.
2: Si on veut avoir le jouet à la mode, qu'est-ce qu'il faut avoir ?
3: Il y a deux grandes familles de jouets à la mode. Il y a ceux qui sont investis de technologie. C'est les nouveaux robots qui réagissent, qui marchent quasiment comme des humains, qui sont issus de la technologie de la robotique. Vous avez des véhicules qui intègrent des carburants qu'on peut fabriquer soi-même. Et puis, pour un retour à la nostalgie, vous avez les Barbe à Papa ou Charlotte aux Fraises, Winnie l'Ourson qui reviennent également sous un aspect beaucoup plus cocooning, valeur traditionnelle.
2: Ils reviennent en tant que jouets traditionnels ou quand même avec beaucoup de technologie ?
3: Non, eux reviennent vraiment porteurs de valeurs familiales, de partage entre les enfants et les parents. Et eux sont dans la lignée des jouets traditionnels. C'est ces deux tendances. Il y a cette tendance haute technologie et cette tendance retour aux jouets nostalgie. Alors il y a effectivement une autre tendance qui est la tendance effectivement aux jeux écologiques ou aux jouets écologiques, qui pour moi se rapproche plus de la tendance de jouets traditionnels. Dans les jouets, c'est vrai, écologiques, on a vu sortir des jouets sur les animaux, comment soigner des animaux. Et c'est une tendance, mais je dirais que c'est une tendance qu'on retrouve quasiment tous les ans. Les enfants sont très très proches des animaux. Et d'ailleurs, les jouets et les jeux qui marchent le mieux sont ceux qui intègrent les animaux.
2: Là, on parle de jouets où l'enfant peut jouer seul, mais qu'est-ce qu'il en est des jeux de société ? Est-ce qu'ils ont tendance à disparaître ou est-ce qu'ils résistent toujours ?
3: Il suffit de prendre en compte le succès du Scrabble ou du Trivial Pursuit pour voir que les jeux de société sont toujours en plein essor et correspondent aussi à une volonté des parents de se rapprocher des enfants, de jouer en famille, de partager des moments en famille que le jouet ne permet pas toujours. Donc le jeu de société tient complètement son rôle et ses promesses. Et lui aussi d'ailleurs, pour beaucoup d'entre eux, intègre aussi de l'électronique.
2: Merci.
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6: La chanteuse Camélia Jordana nous raconte son plus grand bonheur.
7: Il y a eu un vrai moment intense de bonheur pour moi. J'oublierai jamais de ma vie, c'est à la naissance de mon petit frère. Quand mon papa est venu nous réveiller un samedi matin, ma soeur et moi, à 7h du matin, pour me dire, les filles, une surprise. Et en fait, c'était maman qui avait le bébé dans ses bras. Et c'était trop cool parce que j'avais toujours rêvé. J'ai 9 ans de différence avec mon petit frère et j'avais toujours rêvé d'avoir un petit frère ou une petite soeur. Donc c'était vraiment un vrai, vrai moment de bonheur.
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2: Non, mais là, ça va. Ah, le billet, peut-être. Ben, non plus. Ah, j'en suis sûr que ces pièces-là. Ça, là, je suis sûr. Non. Eh ben, finalement, je voulais en avoir le cœur net. Et c'est vrai, l'argent n'a pas d'odeur. Vespasien, l'empereur qui régna sur Rome en Italie de 69 à 79 avant Jésus-Christ et qui mit tout en œuvre pour faire de Rome une ville propre, créa même des taxes sur les toilettes malodorantes. Titus, son fils, voyait cet impôt d'un très mauvais œil. Il protesta auprès de son père. Ce dernier lui glissa une poignée de pièces sous le nez. Titus renifla l'argent et répondit qu'il ne sentait rien. Ce à quoi son père lui dit ses célèbres paroles.
3: L'argent n'a pas d'odeur, mon fils.
2: Donc, conclusion de cette expression, ça veut dire que l'origine de l'argent n'a bien peu d'importance du moment qu'il est gagné, honnêtement.

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9: Écoute, un instant bonheur que je n'oublierai pas, en tous les cas, c'est l'arrivée de mon petit gars, quoi. 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
1: Quand la maîtresse interroge quelqu'un pour aller au tableau, eh bien c'est jamais pour les copains. C'est moi qu'elle appelle aussitôt. Et hop, une bulle, zéro. 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
0: 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Franchement, j'en ai ras-le-bol.

Maintenant, tu vas monter dans ta chambre parce que j'en ai ras la casquette. Non, y a pas d'excuse non plus. Ça suffit. Et ça, c'est moi qui l'ai fait. C'est moi qui ai fait pipi à côté, peut-être. Allez, monte dans ta chambre. Allez.

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2: Achoum! À vos souhaits. Pourquoi mettre un mouchoir devant la bouche lorsqu'on tousse ou qu'on éternue? Munis-toi d'une grande feuille de papier, d'une paille et d'une tasse mélangée à du colorant alimentaire. Et si tu n'as pas de colorant alimentaire, tu peux toujours faire infuser un sachet de thé, cela fera l'affaire. On fera cette expérience de préférence à l'extérieur. Pose la grande feuille de papier contre un poteau ou un mur, aspire un peu d'eau colorée avec la paille et garde le liquide dans la bouche. Place-toi à 1 mètre du papier et souffle fort en sa direction. Que se passe-t-il? Le papier se trouve maculé de taches de couleur. Le diaphragme est un muscle puissant qui peut pousser très violemment le volume d'air contenu dans les poumons. L'air sortant d'un éternuement va à une vitesse de 150 km à l'heure, aussi vite qu'une tornade dévastatrice. Lorsque l'air sort, il entraîne avec lui tout ce qu'il rencontre dans le larynx, la bouche et le nez, et le projette donc à distance. Imagine, les gouttelettes colorées de la manipulation représentent en fait les gouttes de mucus qui accompagnent un éternuement. L'atout est déclenché par des irritations de la gorge et permet de faire sortir des conduits respiratoires les produits gênants. Mais toux et éternuement peuvent propager des maladies. Un éternuement contient environ 100 000 gouttelettes de mucus remplies de germes froids, dont certains porteurs de maladies. Notre mouchoir sert alors à les piéger.
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3: Quand on dit martien, c'est des habitants de Mars, mais c'est sûr aussi que quand même c'est faux ce qu'on dit des martiens.
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4: 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Par exemple, les Vénusiens, les Mercuriens, les Saturniens et tout ça sont des petites blagues qu'on a inventées. C'est pareil les petits hommes verts parce que ils sont peut-être qu'ils sont à peu près composés de la même façon que nous.
3: Mais aussi peut-être que les extraterrestres, ils sont peut-être pareils que nous. Ils ont peut-être la même couleur que nous. On n'a aucune idée comment ils sont les Martiens, mais ils peuvent être comme a dit mon copain Benjamin. Ils peuvent être comme les humains, mais exactement pareil, mais on voit pas la différence.
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0: C'est le moment de retrouver Max Lafontaine pour connaître tous les événements de cette année-là.
1: 1900. En 1955, le transistor révolutionne la radio. La SNCF bat le record du monde de vitesse, 331 km/h. On note également la disparition d'Albert Einstein. La Caravelle a réussi son premier vol. Nous sommes en 1955 et Bill Haley chante. 1, 2, 3 o'clock, 4 o'clock, rock. 5, 6, 7 o'clock, 8 o'clock, rock. 9, 10, 11 o'clock, 12 o'clock,

1955, Rock Around the Clock, Bill Haley, c'est la première retransmission télévisée en France d'un match de football. C'est également la signature du pacte de Varsovie. Un certain Louison Bobet emporte son troisième Tour de France et Maurice Béjart crée Symphonie pour un homme seul. On note une disparition également d'un grand acteur, James Dean, disparaît sur la route entre Los Angeles et

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0: Alors, la journée s'est bien passée, les juniors? En tout cas, pour que la soirée soit encore meilleure, restez avec nous. Vous avez fait le bon choix, c'est Radio Junior et c'est Pauline qui va vous accompagner en musique jusqu'à 18h. Attention, il est l'heure d'aller faire un tour du côté de la cuisine.
1: Salut et direction la cuisine. Aujourd'hui, nous allons préparer un dessert chaud et froid. Le froid, c'est la glace, le chaud, c'est la sauce. Comme glace, vous choisissez de la vanille, de la poire, du café ou du nougat et vous en servez 2-3 boules par personne. La sauce, c'est du chocolat que vous faites fondre au bain-marie. Dans une petite casserole, vous mettez 200 g de chocolat noir et 10 cl d'eau. Dans une grande casserole, vous mettez de l'eau à bouillir. Vous plongez la petite casserole dans la grande jusqu'à ce que le chocolat soit fondu. Une fois le chocolat bien lisse, vous le versez sur la glace et vous servez aussitôt. Bon appétit!
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2: La pollution atmosphérique est dangereuse pour la santé. C'est la conclusion d'un rapport de l'Institut de veille sanitaire. 265 personnes meurent plus ou moins directement de la pollution chaque année en France. La pollution désigne l'introduction dans un milieu, l'air, l'eau ou le sol, d'une substance qui entraîne une dégradation ou une destruction. Il y a donc des substances qui salissent, abîment l'air, le sol ou l'eau. Il existe plusieurs sortes de pollution. La plus connue, la pollution atmosphérique. Sinon, il y a la pollution sonore à cause du bruit trop fort ou la pollution visuelle à cause des panneaux publicitaires trop nombreux, des routes ou des poteaux électriques. Revenons à la pollution atmosphérique. Les principaux polluants que l'on trouve dans l'air sont des gaz, oxyde d'azote, dioxyde de soufre, particules. Ces gaz sont produits par les usines, les voitures ou le chauffage. Les sols sont pollués par les engrais qui s'enfoncent dans la terre et atteignent l'eau souterraine. L'eau est également polluée par des bateaux qui déversent du pétrole dans la mer ou par des usines qui jettent leurs déchets dans les égouts ou les rivières. Il faut savoir que la pollution dans l'air est dangereuse pour la santé, surtout pour les enfants et les personnes âgées. Les yeux qui piquent, la gorge qui gratte sont les premiers signes. Alors quand il y a beaucoup de pollution, il faut éviter de faire du sport dehors, il faut éviter de prendre sa voiture et si vous êtes en voiture, fermez les vitres. Enfin, quand vous avez un court trajet à parcourir, allez-y à pied ou en vélo et en ville, utilisez les transports en commun.
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Voici les juniors, une petite info insolite qui va étancher votre soif. Nous allons parler du coca, la célèbre poisson qui était à l'origine verte, la couleur des plantes. Il a été inventé par John Pemberton en 1886. Il s'est inspiré de la recette d'un vin, un mélange de vin de Bordeaux et de feuilles de coca créé par un chimiste français. Les premières ventes ont lieu à Atlanta le 8 mai 1886. En 1887, le produit est racheté pour 2 300 $ par l'homme d'affaires Asagris Candler. La composition du Coca-Cola fait l'objet d'un secret industriel d'allure quasi militaire. C'est en fait le procédé de fabrication qui est secret car on en connaît le mélange. Mélange de sucre et d'essence d'orange, citron et vanille. Les autres ingrédients interviendraient moins dans son goût.

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12: Mais qu'est-ce que c'est que ça, tonton ?
13: Eh bien, je me suis dit que le studio avait besoin d'un petit coup de peinture et d'un peu de bricolage et je suis venu avec quelques amis, Bébert et les autres, là, pour redonner un coup de jeune à ce studio.
12: Mais où on va faire l'émission ?
13: Et pousse-toi, là, reste pas dans mes pattes, tu me retardes.
12: Et tonton, où on va faire l'émission ?
13: Bah, va la faire là, ça va être fini, t'inquiète pas, il reste plus que 2-3 trucs à faire.
12: 2-3 trucs ? Regarde, y a plus d'électricité, y a plus de mur, là.
13: Non, y a plus de chaises et plus de micro non plus, mais ça va revenir.
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0: Tenez les juniors, entre deux morceaux de musique, voici une petite colle. Savez-vous quel est l'animal qui trompette ? Ah, c'est pas évident, hein ? Je vous laisse un petit peu réfléchir. Alors, il s'agit du cygne ou de l'aigle, au choix. En effet, on dit qu'il trompette, du verbe trompeter. Je vous en donne d'autres. Le bélier, blatter, la grenouille, coas, la souris, chicote, et les chanteurs chantent.
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0: avez 39 nouvelles demandes d'amis. Vous avez 120 nouveaux likes. Vous n'avez pas vu vos amis depuis 2 mois. Votre vie est digitale. LOL.
1: C'est un fou qui, dans la rue, tourne autour d'un égout en répétant 33, 33, 33. Un passant lui demande alors « Pourquoi vous dites 33 sans arrêt en tournant autour de l'égout ?» Le fou pousse alors l'homme dans le trou de l'égout et dit « 34, 34, 34
2: !» Mesdames et messieurs, voici le mambo du bon mot.
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4: Attention devant! Oui, vous me demandez ce que c'est que ce bruit des jeux d'or? Eh bien, c'est moi, tonton, dans le poste et je bricole. Vous dites, il bricole avec quoi? Ben avec ma tronçonneuse! Et là, vous vous dites certainement, à juste titre, il va encore se blesser. Vous avez entièrement raison. Attendez, voilà, je pose le matériel. Vous me demandez ce que j'étais en train de faire? Eh bien, j'essayais de déplanter un vieil arbre. Et comme je ne suis pas assez fort pour... enlever les racines, l'arracher comme ça, moi j'ai pas de force herculéenne, et bah j'ai essayé avec ma tronçonneuse de le couper tout simplement. Les racines des arbres, les juniors, sont justement profondément ancrées dans le sol. Vous avez déjà vu comme ça des fois, même sur les trottoirs dans les rues, hop, elles poussent le goudron au bout d'un moment, ça fait des bosses comme ça, et bah ce sont les racines des arbres. Et qu'est-ce qu'elles font dans le sol, ces racines? Eh bien, justement, vous me demandez, ben, je vais y répondre, doucement, j'ai pas pressé non plus. Alors, elles y prélèvent l'eau et les substances nutritives. Nutritives, c'est ce qui leur sert à se nourrir, hein. C'est comme nous, on mange de la viande, des légumes, des fruits, on prend de l'eau, des laitages, tout ça, ben voilà, ben, les arbres, ils trouvent ça dans le sol. Enfin, l'équivalent, hein. Et toutes ces substances nutritives sont acheminées par le tronc et les branches vers les feuilles, mais au départ, elles viennent des racines. Chez un jeune arbre, les racines ne sont

Non, il n'y a personne. 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Ce sont les loups. 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

0: vous ce qu'il en bat tout est à volonté, oui. Alors on a pas de problème. Mais oui, c'est ici, regardez, c'est ici.
1: Bienvenue à Mosquito Village, avec ce soir les Good Old Mosquito que vous entendez actuellement interpréter leur fameux tube, suivi ensuite du fameux danseur des flamenco Gil Galliot et le sympathique chanteur pour enfants Bouilly Bouillon et sa chanson The
2: Chanson sans que ni tellement effectivement.

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1: Allez, on se dépêche, un petit peu de nerf, mon cher tonton.
2: Bah oui, mais moi je ne savais pas qu'on devait faire de la gymnastique comme ça. J'en ai plus d'endurance, moi.
1: Ah bah, une bonne émission, c'est avant tout une bonne préparation, mon cher tonton. Allez, on a encore 50 fois le tour du studio à faire avec ce superbe sac rempli de plomb. Ça, c'est bien, ça, c'est bon pour la santé, c'est bon pour la forme, mon cher tonton.
2: Mais il est ma boule, celui-là, mais c'est qui va me fatiguer, là. Et en plus, ça va pas, j'ai même pas mes chaussures de sport, j'ai pas mis mon jogging, j'ai rien du tout pour faire la gym, mon cher Fabrice. Moi, tu m'avais dit qu'il fallait se préparer, mais j'avais préparé des textes, j'avais pas préparé, je savais pas que j'allais fallait faire de la gym.
1: Tu connais le célèbre adage, tonton? Un esprit sain dans un corps sain. Une bonne émission, c'est avant tout une bonne préparation. Allez, là, il y a du relâchement, cher tonton. Plus vite. Allez. Et juste après, tonton, la cerise sur le gâteau.
2: Bah, c'est-à-dire qu'on va avoir un petit dessert?
1: Non, la cerise sur le gâteau, ça sera deux séries de 50 pompes. Allez. Et on va commencer ce Planète du Junior dans un instant, pleine forme, mon cher tonton. Allez, on y va, on crie.
2: Je vais commencer Planète Junior en pleine forme. Ah bah oui, mais on peut pas arrêter là.
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1: Coucou tout le monde, soyez les bienvenus, c'est un nouveau Planète Junior qui démarre.
2: Et salut, merci de nous avoir suivis. Je vous embrasse très très fort, on a passé un excellent moment. Vous, Fabrice et moi-même, durant ce Planète Junior. Et voilà.
1: Bah, qu'est-ce qui te prend, tonton? Ça commence l'émission?
2: Bah ouais, mais... Je suis bien d'accord avec toi, ça commence, mais pourquoi devrait-on toujours commencer pareil en disant bonjour, bienvenue, tout ça, ça, voilà, tu te, comment dire?
1: Mais comment dire, tonton, tu perds tes mots.
2: Mais ça y est, ils me sont venus. Tu t'installes dans des habitudes, dans une petite routine qui fait qu'à chaque début d'émission, tu dis bonjour. Et ça va devenir, au bout d'un moment, lassant pour nos amis auditrices et auditeurs de Radio Junior. Comprends-tu?
1: Oui, je comprends, mais tu veux faire quoi?
2: Eh bien justement, c'est pour ça que je te propose aujourd'hui une variante. Et aujourd'hui, nous allons commencer par dire au revoir.
1: Et on va dire bonjour quand?
2: Eh ben on verra, on dira bonjour peut-être à la fin de l'émission si on a le temps.
1: Bon, si tu veux, moi ça m'enchaîne pas.
2: Eh ben oui, mais hein, fais-moi plaisir, s'il te plaît, je suis l'ami du directeur et j'ai un gros dossier sur toi.
1: Bon, rien que pour ça, tonton, je vais commencer en disant merci, au revoir, chers amis de Radio Junior et à bientôt.
2: Eh ben, tu vois, c'est quand même pas dur de commencer par la fin, hein? On dit qu'on garde toujours le meilleur pour la fin, ben voilà, on garde la fin pour le début aujourd'hui. Comme ça, on vous le redit tout de suite, au revoir.
1: Au revoir tout le monde.
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1: Et maintenant, voici, chers amis, un moment que vous attendez toutes et tous avec beaucoup d'impatience.
2: Oui, puisque c'est la news, j'attends tant.
1: Je suis vraiment désolé, j'ai essayé de me débarrasser de ce rendez-vous dans l'émission Planète Junior, mais c'est impossible. Ça a été imposé par le directeur.
2: Ben, faut dire que j'ai des gros dossiers sur le directeur. C'est pour ça qu'il est obligé de me conserver dans cette radio. Et encore plus dans cette émission, parce que moi j'aime bien travailler avec toi, Fabrice. Tu es mon ami pour la vie.
1: Eh, merci beaucoup, tonton. Voici donc la news à tonton.
2: Alors, figurez-vous, les juniors, que l'on vient de faire une grande découverte scientifique.
1: Ah, une de plus, ça c'est bien.
2: Et ça concerne les rats.
1: Les rats, tu veux dire les bêtes là, Burke, qui vivent dans les égouts, tout ça?
2: Oui. Les rats distinguent les différentes langues humaines.
1: Ah bon?
2: Et on vient de se rendre compte au cours d'une récente étude que les rats peuvent distinguer le néerlandais et le japonais. Alors c'est Juan Toro, un spécialiste en neurosciences, et ses collègues du parc scientifique de Barcelone en Espagne qui ont testé 64 rats mâles adultes. Et c'est la première fois, mi junior, que l'on découvre ce type d'aptitude pour un être vivant autre que l'homme ou le singe.
1: D'accord, mais pourquoi le néerlandais et le japonais? Pourquoi pas, je sais pas, l'anglais, le français, le belge, l'italien ou d'autres langues, tonton?
2: Eh ben, c'est parce que le néerlandais et le japonais ont été choisis parce qu'ils avaient déjà été utilisés dans des tests similaires et que l'utilisation des mots, le rythme et la structure sont bien distincts dans ces deux langues. Donc les rats étaient dressés pour répondre au néerlandais et au japonais, et ensuite ils étaient récompensés avec de la nourriture. Alors il y a plusieurs groupes qui ont été créés. L'un entendait les deux langues parlées par un japonais et un néerlandais, et un autre groupe des phrases prononcées dans chacune des deux langues, mais par différents individus. Et il y avait un troisième groupe qui, eh bien lui, avait les phrases prononcées totalement à l'envers. Et les rats étaient donc récompensés, comme j'ai dit, avec de la nourriture pour, eh bien, savoir s'ils comprenaient les mots. Et on a remarqué que les rats pouvaient différencier les phrases quand elles étaient prononcées par un seul intervenant. Mais pas lorsqu'il y avait plusieurs personnes. C'est un peu comme les nouveau-nés. Hein. Et si vous avez un anglais, un français, un espagnol ou d'autres langues à côté, bah, il va rien comprendre. Il va pas parler plus français qu'espagnol qu'anglais. Non, il faut que ce soit toujours la même langue avec la même ou le même groupe de personnes. Voilà, mais enfin, on a fait une grande découverte. Les rats distinguent les différentes langues.
1: Ouais, c'est bien, tonton. Je pense que ce soir, je vais me coucher moins idiot grâce à toi. Allez, restez bien avec nous, encore plein de rendez-vous à venir dans ce Planète Junior. Dans quelques minutes, nous allons nous fendre la poire dans ce Planète Junior.
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1: Planète Junior qui continue et on voulait vous parler du tube de l'été 2020. Oui, vous connaissez peut-être Master Keji, Kage si vous préférez en français. Il est âgé de 24 ans et ce jeune artiste sud-africain a créé un véritable hit durant l'été 2020. Alors, son vrai nom, bon, je vais vous le dire, c'est un peu compliqué, j'espère ne pas me l'écorcher, il s'appelle Gaojelo Moadji. Bravo, tonton. Et il est né où, ce garçon? Eh ben, il est né à Limpopo. C'est drôle, c'est son nom, j'aime bien. Limpopo, en Afrique du Sud. Et depuis son enfance, notre ami est passionné par la musique. Beaucoup d'années plus tard, il décide de se lancer en tant que DJ et sort son premier single en Afrique du Sud. Ça s'appelle Situations, c'est en 2016. Puis un premier album en 2018 qui rencontre un petit succès, mais simplement au niveau local.
2: Ce qui est déjà pas si mal. Et t'as vu, en plus, ça rime.
1: Bravo, tonton. Et là-bas, il y a, comme chez nous et partout ailleurs, le coronavirus qui a frappé durant le printemps 2020, il y a eu un confinement et c'est justement durant ce confinement qu'il compose la chanson « Jérusalemma » qui devient de plus en plus connue. Il la poste sur des réseaux sociaux jusqu'à ce qu'elle se retrouve sur la plateforme TikTok, ce réseau social qui a pour habitude de propulser des artistes seulement à partir d'un seul morceau, comme ce fut le cas avant pour Bini, Doja Cat ou encore Weshden.
2: Et notre ami Master KG n'échappe pas à la règle. Son titre est alors repris par des millions de personnes aux quatre coins de la planète. Et sur Jérusalemma, les chorégraphies et les challenges s'enchaînent, créant alors un véritable engouement autour de cette chanson. Les gens commencent à s'intéresser à l'artiste en visionnant le clip présent sur YouTube. Et la vidéo de cette chanson dépasse d'ailleurs allègrement plus de 123 millions de vues.
1: Un record pour notre ami Master KG, puisqu'il est le premier artiste sud-africain à obtenir un tel score sur la plateforme YouTube. Et donc, on va vous faire écouter quand même ce succès de l'été 2020. Vas-y, tonton, tu es prêt?
2: Oui, attends, alors j'appuie. Non, ça c'est pas le bon bouton. Alors attends, celui-ci. Non, ça c'est pour un café. Ah, celui-là, ça doit être

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0: Aujourd'hui les juniors, si j'en crois le calendrier, nous sommes...
1: mercredi.
0: Et le mercredi, tonton,
1: eh ben c'est le jour du poulet au curry.
0: Tous les jours, j'ai une rime, mais t'as vu, j'ai bossé quand même. Ah ouais, je vois ça, tonton, hein. Tu prends pas les choses à la légère. Et comme tous les jours à cette heure-ci, à quelques secondes près, l'horloge suisse, nous appelle-t-on dans le monde des médias, nous allons vous retrouver.
1: Puisque c'est vous qui avez la parole, vous nous laissez tout au long de la journée, de la soirée, de la nuit, bon bref, quand vous voulez, un message sur la boîte vocale de Radio Junior.
0: Dont on vous rappelle tout de suite le numéro, tonton.
1: Oui, alors c'est le 0951 745 745.
0: Je répète, 0951 745 745.
1: Et c'est pas rush, hein. C'est même gratos si t'appelles depuis une box. Un forfait illimité, bon bref, c'est pas cher et c'est surtout pas taxé ce numéro, surtout pas taxé, je répète.
0: Voilà, qui va rassurer tous les parents qui nous écoutent. En tous les cas, nous vous écoutons maintenant les juniors.
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1: Dans cette émission, les juniors, nous avons vocation de vous distraire.
2: Et puis de vous apporter également un peu de culture.
1: Oui, on n'avait pas envie de faire de vous des ignares, des auditeurs passifs. Non, on a envie de vous apporter des choses intelligentes à travers de l'écoute de Radio Junior.
2: Et justement, puisque nous voulions vous apporter un peu de culture, aujourd'hui, mon cher Fabrice, aide-moi à mettre ça sur la table de la radio. Ah, c'est très lourd.
1: Mais qu'est-ce que c'est ?
2: Eh ben, c'est du terreau, des pots et des graines. Et maintenant, voici notre activité culture.
1: Mais non, quand non, tonton, quand je dis culture, c'est pas culture des plantations ou de l'agriculture. C'est de la culture générale, c'est ça ?
2: Ah oui, c'est de la culture. Alors qu'est-ce que j'en fais de ça?
1: Laisse-le là, on fera nos plantations tout à l'heure pendant la musique. Mais là, on n'est pas là pour ça. On est là pour totalement autre chose, de la culture. Oh là là là, non, c'est pas vrai. Bon, attends, je m'occupe de tout. Puisque nous voulons vous inculquer de la culture, nous ne reculons devant rien, les juniors. Nous avons demandé au directeur de nous allouer un budget spécial. Et avec ce budget, qu'avons-nous fait? Nous avons envoyé notre reporter de choc, Nicolas Mulot, à l'autre bout du monde. Et plus précisément, aux États-Unis, où nous allons le retrouver.
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4: Oui, je suis là, en direct des États-Unis d'Amérique. Je suis sur la tête de la Statue de la Liberté. Lady Liberty, comme on dit ici. Face à moi, eh bien, Manhattan, les buildings, la portée de main, pratiquement. Donc, je suis assis sur la tête de la statue. Ça fait haut, hein, quand même. Oh là là là là, c'est très impressionnant, hein, vous rendez compte? Assis sur un symbole. Et quel symbole, hein, les amis? Attendez, il y a un problème. C'est quand ce problème à l'horizon, le symbole bouge. C'est pas normal. Les tremblements de terre, c'est pas à New York. Normalement. Eh oh, attendez. Ça bouge. Ah, je vais tomber. Oh, qu'est-ce qu'elle a cette statue à bouger comme ça? Comment, monsieur? Oui. C'est pas la statue de la liberté sur laquelle je suis assis. C'est sur un basketteur professionnel. Oui. Bon, c'est peut-être pour ça la hauteur, si vous voulez. Excusez-moi, monsieur. Non, j'étais sur la tête de Shaquille O'Neal. Je l'avais pris pour la... Bah, il se tenait comme ça aussi, le bras en l'air. Je me disais aussi, elle a pas un ballon de basket dans la main, la statue de la liberté. Excusez-moi, monsieur O'Neal. Il est sympa. Comment, mon passeport? Ma green card? Oui, attendez. Il y a encore une minute. Non, don't panic. Restons calmes. Ne nous énervons pas. Cool man. Attendez, calmez-vous. Non, mais attendez. Mais monsieur, attendez.

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0: C'est déjà la fin de ce Planet Junior.
1: Bah, on peut pas rester encore un petit peu, Fabrice?
0: Non, on peut pas rester. On a du travail, c'est-à-dire préparer la prochaine émission, et en ce qui te concerne, ranger ton bureau.
1: Bah, il est rangé, je ne vois pas de quoi tu veux parler.
0: Moi, je veux parler de tout ce qui traîne dessus, les papiers gras, les journaux, la paire de chaussettes. D'ailleurs, c'est quoi cette paire de chaussettes?
1: Bah, ça, c'est une paire de chaussettes, c'est tout. Voilà, simplement une paire de chaussettes.
0: Les paquets de gâteaux, les papiers de bonbons, les pots de saucisses. Mais c'est quoi tout ça, tonton?
1: Attention, tu as l'impression comme ça, Fabrice, que c'est un petit peu le foutoir, mais pas du tout, c'est rangé.
0: Et rangé à ta manière.
1: Oui.
0: C'est-à-dire, c'est du n'importe quoi.
1: Je ne peux pas te laisser dire ça, Fabrice.
0: Allez, tonton, ça suffit. On va laisser la place à nos autres amis de Radio Junior et on va en profiter pour aller ranger ton bureau.
1: Mais on peut pas le faire demain?
0: Non, tu connais le célèbre proverbe, pourquoi remettre au lendemain ce que l'on peut faire le jour même?
1: Oui, mais j'ai mal au dos d'un seul coup.
0: T'as mal au dos? C'est bizarre, t'étais en train de danser pendant le disque tout à l'heure.
1: Oui, mais justement, je me suis blessé gravement pendant le disque et je préférerais que tu m'emmènes à l'infirmerie de Radio Junior pour être sûr que je n'ai rien.
0: Oui, ça j'y crois à moitié, tonton. Allez, on va dans le bureau, on va ranger.
1: Non, on va pas ranger. On va déranger.
0: Non, t'as rien rangé, pas rien.

0: Eh tiens!
1: Mais qu'est-ce que tu fais, tonton? Arrête! Me souffle pas comme ça dans le nez! Puis arrête, en plus, ça sent le fromage.
0: Ouais, bah c'est normal, je viens de manger un petit bout de roquefort, là, pendant la pause.
1: Oh, mais c'est pas possible!
0: Tiens! Hé! Hey, prends mon souffle!
1: Tout ça pour nous montrer, tonton, que tu parles couramment anglais.

0: Il est 19h.
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3: Bonjour, c'est pour mon garçon qui aimerait bien écouter le coach de soprano. 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

0: Allez, 10 secondes de récup et on repart.
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2: 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C'est grâce juin de 93. Voilà. J'ai une dédicace à des copines qui s'appellent Laroi, Myriam, Altara, Morgane, Fanny et Tassal. Et Fatou aussi. Ma meilleure amie. Allez. Au revoir. Et vous pouvez, Radio Junior, vous pouvez mettre un truc Hilary Duff.

Bonjour Radio Junior, c'est pour une dédicace. J'aimerais savoir s'il était possible d'entendre la chanson des Top Stars, c'est mercredi. Voilà, c'est pour mon petit plaisir personnel. Merci beaucoup.

Allô, bonjour, voilà, je m'appelle Audrey, et franchement, j'aime trop votre radio. Oui, oui, le Rock You pour mon copain Thomas, que j'aime trop fort, quoi. Merci beaucoup, au revoir. J'adore Radio Junior.

0: vraiment l'imagine.
1: Oui, bonjour, c'est encore Thib de Grenoble qui a 14 ans et qui adore toujours ce que vous faites. Et je voudrais vous demander si de dédicacer une chanson à quelqu'un. Donc si c'est possible, je dis We Will Rock You de Queen à Audric. Merci, au revoir.

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1: Il est 20h.
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0: Monsieur et Madame Dugomard attendent leur enfant à l'accueil près de la caisse centrale, en face du rayon couche-culotte.
1: Mes parents me croyaient perdu. Un peu plus, ils appellent SAMU. Et plus moyen de me défiler.
2: Oui, c'est bon.
1: Et c'est reparti pour la corvée.
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2: Ouais, ouais.

0: Eh bien, je vous parle en direct du rayon poissonnerie surgelée où notre chef poissonnier, monsieur Michneau, a sélectionné pour vous aujourd'hui la sélection du jour, le bigorneau de Saint-Malo.
1: Chez nous, on ne mange pas de bigorneau. Mais le pin, c'est vraiment très beau. Ma petite maman est toute contente. Papa soupire, il veut qu'on rentre.
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0: service à la population, je trouve.
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0: début des hostilités dans 5 secondes.
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7: Diffusé le dimanche sur Antenne 2 en fin d'après-midi, Disney Dimanche proposait des extraits de grands classiques et des nouveautés signées Walt Disney. Dorothée servait de fil conducteur entre les séquences où, déguisée en fonction des extraits présentés, elle faisait preuve d'humour et de talent. Dorothée interprétera le générique entre 1980 et 87. Variante de Disney Dimanche, SVP Disney apparaissait chaque Noël dès 1979. Co-présentée par William L'Energie, l'émission proposait des extraits choisis en direct par les téléspectateurs grâce au standard SVP. On constatera que Dorothée a été pendant un an, après Chantal Goya et avant Douchka et Anne, l'ambassadrice de Disney en France. Comme quoi, il doit s'agir d'un passage obligé pour conquérir le jeune public. Lorsque Dorothée part sur TF1 en 1987, c'est Marie Dauphin qui la remplaça. Mais l'émission s'arrêta rapidement puisque n'est pas Dorothée qui veut. Tout de suite, le générique de Disney Dimanche dans Génération Dorothée.

toutes les séries cultes et dessins animés sont dans Génération Dorothée. Nous allons parler de Barbe à Papa, un dessin animé des années 80. Barbe à Papa naquit un jour dans le jardin de la maison de François et de Claudine. D'abord, ce fut une petite boule de terre, puis cette boule grossit, et plus encore avec la pluie du mois de mai. Puis il sortit de terre et fut adopté par la famille de François et de Claudine. Mais Barbe à Papa finit par s'ennuyer. Il partit faire le tour du monde à la recherche d'autres Barbe à Papa, mais il n'en trouva nulle part. À son retour chez François et Claudine, une Barbe à Maman sortit de terre. Ce fut le grand amour. De leur union naquit plein de Barbe à Bébé, avec chacun leur personnalité. Barbidou, le Barbe à Jaune, qui aime les animaux. Babotine, de couleur orange. Barbouille, l'artiste noir, et le seul à être poilu. Barbabulle, le scientifique, de couleur bleue. Barbidur, le costaud de la bande, de couleur rouge. Barbabelle, la coquette, de couleur violette. Et Barbalala, la musicienne de la famille, de couleur verte. Ils se construirent une maison toute en couleurs, et vivront plein d'aventures instructives. Le dessin animé de Barbe à Papa est issu d'un livre pour enfants créé en 1970. La série télé a été diffusée dans plus de 40 pays et trouve un public toujours fidèle. En 1997, Télétoon a rediffusé cette série mémorable pour répondre à la demande de ceux qui l'avaient appréciée lorsqu'ils étaient enfants. En France, plus de 300 000 VHS ont été vendus et les DVD fleurissent encore aujourd'hui. Il existe une nouvelle série des Barbe à Papa, produite par Kodansha. 50 nouveaux épisodes ont ainsi débarqué dans Télétoon en 2001, dans le format identique à la série originale. Tout de suite, Génération Dorothée te propose de retrouver le générique de Barbe à Papa en français.

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0: Retour planète Farah prévu dans 4 secondes. 3, 2, 1, 1, 0, 0.
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2: Allez, un petit peu de culture générale dans Génération Dorothée. D'où vient l'électricité? C'est la question que Vincent a posée à ses mômes. Et nous retrouvons tout de suite, dites-le avec les mômes.
3: Dites-le avec les mômes.
4: Avec du gaz.
5: Ben, l'électricité, ça vient des éoliennes.
4: Et après, on allume, il y a la lumière qui s'allume.
5: Et ils achètent des ampoules et ils les mettent dans la lumière. Et alors après, ça fait une lumière.
6: D'où vient le courant électrique?
5: Sous la terre. Si tu vas sous la terre, tu vas tout plein de courant.
4: L'électricité, c'est pour la lumière, pour l'eau, pour la télé, pour le téléphone et pour le gaz.
5: Quand il y a une ampoule cassée, on s'en rachète une autre. Et pour la télé, c'est pareil.
6: C'est dangereux, l'électricité?
4: Oui, pour les enfants. Si on touche l'électricité, on peut se brûler.
5: L'électricité, c'est dangereux pour les enfants parce que ça peut nous électrocuter.
7: Si on met les doigts dans un trou d'électricité, bah on peut se brûler et ensuite on marche tout doucement.
4: C'est aussi dangereux pour les bébés, l'électricité.
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0: C'était les quatre filles du Dr March, et pour continuer l'aventure d'aujourd'hui dans Génération Dorothée, nous retrouvons un reportage sur un dessin animé qui a marqué notre enfance. Voici Les Fous du Volant.
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2: En 1971, on apprenait le code de la route avec Les Fous du Volant.
3: Voici Les Fous du Volant dans le... C'est tiré parti de toutes les situations. La belle passerelle que voilà.
2: L'origine de ce dessin animé produit par Anna et Barbara vient d'un film signé de Black Edwards intitulé La Grande Course, sorti en 1965. Cette comédie mettait en scène une incroyable course de bolide dans laquelle tous les coups étaient permis, même les plus farfelus. Logique donc que dans Les Fous du Volant, on retrouve 11 pilotes chevronnés se tirant la bourre dans leur véhicule insensé. Évidemment, tous les coups sont permis.
4: Tout le monde en place pour l'attraction suivante, la montagne infernale. C'est un circuit satanat.
5: Quelque chose me dit que j'ai pris le mauvais tournant.
2: Les concurrents les plus mémorables étaient Satanas et Diabolo à bord de leur Demon 00 Grand Sport.
4: Absolument génial! C'est moi qui gagnerai la course aujourd'hui, moi et...
2: Satanas n'arrêtait pas de tricher, c'était souvent du grand n'importe quoi, mais toujours très imaginatif.
4: Cette corde est attachée au crochet d'une plaque qui recouvre un trou de la route. Dès que les coureurs seront arrivés dessus, je tire la chevillette et d'un seul coup d'un seul, ils tomberont au fond.
2: Mais rassurez-vous, c'était toujours très très très peu concluant.
4: Mais qu'est-ce qui se passe donc ?
2: Si bien qu'au final, ils n'ont jamais gagné une seule course.
4: Voilà ce qui s'appelle Diabolo, une course fertile en rebondissements.
2: Cela dit, ces deux personnages ont eu tellement de succès qu'ils ont eu droit à un autre dessin animé intitulé Satanas et Diabolo et leur machine volante. Dessin animé dans lequel ils troquaient leur bolide contre un avion afin d'essayer d'attraper un pigeon voyageur.
4: Cette idée est si diaboliquement géniale que j'ai peur d'en attraper une ménagie.
2: D'autres personnages ont également eu droit à leur propre dessin animé. La ravissante Pénélope Jolicoeur et Al Carbone et sa bande de truands. Cette nouvelle série s'appelait Les Aventures de Pénélope Jolicoeur. Eh oui.
6: Je veux faire ça à moi, mais pas chaud du tout.
2: Parmi les autres pilotes, notons la présence des terribles Pic et Collégramme dans leur Dingo Limousine, qui sont des personnages directement inspirés par deux séries télé phares des années 60, La Famille Adams et Les Monstres. Remarquez d'ailleurs que c'est Anna et Barbara qui produira plus tard le dessin animé de La Famille Adams. Comme on se retrouve. Nous ne pouvions pas non plus passer sous silence la participation des frères Tête Dure, Rock et Gravillon, qui ne sont ni plus ni moins que les ébauches du futur. Et oui, le Capitaine Caverne, toujours produit par Anna et Barbara. Décidément, Les Fous du Volant ont connu deux saisons, soit 34 courses. Aujourd'hui, une question subsiste encore, mais qui a gagné la compétition ? Bah moi j'en sais rien, il y a des gens sur internet qui se sont amusés à calculer le nombre de courses gagnées par chacun. Moi perso, j'y ai rien compris. Mais j'irai Al Carbone et sa bande de truands à bord de la Ravaillac.
7: Reste de la voiture.
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0: Et oui, c'est bon pour le moral de se remémorer nos souvenirs d'enfance.

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1: Dans notre jeunesse, nous avons tous joué au Monopoly. Voici une parodie du Monopoly par François Pérusse dans Génération Dorothée.
2: Je te dis pas la merde, c'est à moi de jouer là.
3: C'est à toi.
2: Bon, alors je joue.
3: Allez, vénard. Et merde, 1, 2, 3, 4.
4: T'es chez moi, tu me dois 2000 francs.
3: Pardon.
4: T'es chez moi, tu me dois 2000 francs.
3: Pardon. Ah, ce que t'es mauvais, pardon.
2: C'est elle qui est hystérique. Tiens, voilà tes 2000 francs.
4: Merci.
3: C'est les règles du jeu, c'est tout.
2: Oh, ouais, je les connais par cœur, les règles.
4: D'ailleurs, c'est un jeu par cœur, brother.
3: Bon, j'y vais.
4: Par cœur, brother.
5: Et moi, je vais au WC.
3: 1, 2, 3, 4, 5, 6, 7, 8.
4: Ah, va chier.
3: Ah, ben putain, ta gueule.
4: T'es chez moi, tu me dois 2000 francs.
2: Oui, oui, oui.
3: C'est pas possible.
4: C'est à moi de jouer maintenant.
2: Oui, c'est à toi de jouer, oui.
4: Maintenant, c'est à moi.
2: Oui, c'est à toi de jouer.
3: Mylène, je crois que tu peux
4: lancer. C'est moi qui joue.
3: D'accord, d'accord.
4: 6,
3: oui.
4: 1, 2, 3, 4, 5, 6.
3: Fais gaffe, le microphone.
4: Fonce.
3: Magne-toi quand même.
4: Allez directement en prison.
3: Oui, c'est ça.
4: Alors, ne passez pas le go.
3: Tu ne passes pas le go, tu vas direct.
4: Réclamez pas 20 000 francs.
3: C'est ça, alors,
4: tu
3: y
4: vas directement en prison.
3: C'est ça,
4: tu vas direct. Alors, tu ne passes pas le go.
3: Non, tu vas
4: direct. Je ne réclame pas.
6: Non, je ne vais pas faire.
4: Mais ben quoi?
3: Tiens, v'là pas tes 20 000 francs.
4: Merci pas.
3: Bon, c'est à qui?
4: En tout cas, c'est à moi, j'avais le double. Non, je vais construire une maison.
3: Oh, mais là, tu manques quand même.
4: Construire une maison sur le terrain de l'avenue du
3: bâtiment. Putain.
2: Mylène, laisse tomber les détails.
3: Bon, c'est à mon tour, là.
2: Oui, vas-y.
3: Et dis donc, Julie, à l'école, elle se débrouille?
2: Ouais, elle a presque terminé, là.
3: Ah ouais?
2: D'ailleurs, elle...
3: Oh, merde.
2: Ah, t'es chez moi, vieux, avec une maison, ça fait 20 000 francs.
3: Putain de chiasse.
2: Elle bat des records en maths, hein, Julie, elle...
3: Mais je l'emmerde, Julie.
2: Je l'emmerde, Julie.
4: Bon. Je vais mettre un peu de musique.
2: Je rejoue.
3: T'avais un double?
2: On s'en branle.
3: 1, 2, 3, 4, 5, 6, 7. Marcel, quand même.
4: Mais qu'est-ce que je mets comme musique?
2: Mylène, tu veux la fermer? Bon, Didier?
4: Mais on en a pas, Mylène, fermer.
2: Je te prends Avenue Foch et je te donne de la République plus 30 000.
3: Mais ça va pas, non?
2: Bon, enfin, on joue pas, mais qu'est-ce que tu vas clé, dégâts là?
3: Non, Marcel, tu prends ça trop au sérieux, là.
2: Non, pas du tout, on s'amuse, allez, ça va. Ouais, excusez-moi, allô?
4: Tu joues pour moi, Didier?
2: Ouais, d'accord. Non, il a pas voulu faire l'échange entre Foch et la République. C'est... On est dans la merde, mon vieux. Tu paies les taxes, Mylène.
4: Les merdes.
2: Je te rappelle.
3: Ça me fait penser que j'ai reçu ma note de taxe.
2: À Paris, c'est pas possible.
3: Tu parles, je songe à déménager à Verdun.
4: Quelqu'un veut un verre d'eau?
2: Non, merci.
3: C'est le maire qui nous dit si vous étiez ailleurs, vous paieriez plus cher.
4: Quelqu'un veut un payer?
3: Non, merci. De toute façon, lundi, je vais à la mairie.
4: Quelqu'un veut un lundi mairie?
3: Non, merci. Cette taxe, c'est vraiment une morsure à la bite.
4: Quelqu'un veut une morsure?
3: Non, merci. C'est à moi de jouer. Ah putain, je suis cuit.
4: T'es chez moi,
3: oui,
4: avec une maison.
3: Je sais, c'est la faillite quoi. Non, je peux pas vraiment payer.
2: Ah,
3: alors je suis éliminé quoi.
2: Oh,
3: ah, c'est pas plus grave.
2: Bon, enfin,
3: je vais à la cuisine. Ah bah, ce Didier, il est vraiment très bon joueur. Hein.
4: Oui, il a très bon caractère.
2: On voit qu'il prend pas ça au sérieux, ces petits jeux-là.
4: Alors c'est ton tour.
2: Ouais. Chance. Qu'est-ce qu'il fabrique, Didier?
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5: Bonjour Philippe, comme chaque semaine, tu viens nous présenter le coup de cœur DVD de Génération Dorothée. Et aujourd'hui, tu nous proposes Happy Feet.

0: Voici l'histoire d'un jeune pingouin, Mumble, né au sein d'une colonie de pingouins empereurs qui trouve l'âme sœur à travers le chant. Malheureusement, Mumble chante comme une casserole. En revanche, c'est un virtuose des claquettes. Incapable de trouver le chant qui lui permettra de rencontrer l'amour, Mumble ne peut appartenir réellement à la colonie et ne peut pas gagner l'affection de sa bien-aimée Gloria, diva, la plus courtisée du royaume. Happy Feet, un dessin animé de George Miller, délirant pour toute la famille, un super DVD Warner Home Video.
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2: 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Et arrête de me prendre la toté.
3: Qu'est-ce qu'ils ont tes pièges?
4: J'ai trouvé ça plutôt mignon.
3: Oui, mais ce n'est pas manchot, d'accord? Pour l'amour du ciel, tu dois mettre un terme à cette frénésie de papa. Oh,
5: bah oui, mais t'as pas
6: toi, Mumble Happy Feet, tu dois partir.
7: Pas dit.
8: J'y crois bien qu'il chante.
9: Ah non, c'est pas ça, chanter.
7: Non.
10: J'ai déjà entendu un animal faire ça, mais quand on l'a retourné, il était mort.
11: Je vais raconter ton histoire, Happy Feet.
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13: Je vous demande de l'accueillir en applaudissant très très fort. Voici Ariane.
14: Aux côtés de Dorothée, Ariane endossait facilement le costume du trublion de service. La petite rigolote de la bande n'était pas à une facétie près, petite, mais costaude.
13: Ariane ! Ariane !
15: Alors, est-ce que vous êtes prêts à vivre ce bon de folie en notre compagnie. Alléluia, il y a une pêche aujourd'hui au Club Dorothée. Bravo, bravo, bravo. Dis donc, et vous faites bien parce que nous sommes ensemble pour 3 heures de folie. Je vois bien mon chapeau. Oui, c'est aujourd'hui que nous allons prendre connaissance des résultats du grand jeu des super chansons de Dorothée 96.
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18: Silas, Noiraude, Maria l'aveugle, la petite Jenny et sans oublier Gothique le boiteux, les fidèles de Récréa 2 se souviennent tous de cette série débarquée en 83, Silas. On découvrait avec passion cette histoire dont le héros, un enfant, affronte mille et un dangers. Beaucoup tremblent pour lui, éprouvant le sentiment d'être presque à sa place. Sans doute parce que le jeune interprète de cette série tournée en Allemagne, Patrick Bach, se révèle aussi charismatique que courageux. On est aussitôt séduit par un générique très dynamique dont voici un extrait.

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1: sur la série Rick Hunter. Flic de Los Angeles, Rick Hunter est un policier redouté. Costaud et impassible, Hunter a tout du flic déterminé. Aidé d'une charmante collègue, Didi McCall, Hunter mène des enquêtes pour la plupart des histoires de meurtre, d'une manière très musclée, bien loin des us et coutumes de la police de Los Angeles. Vous l'avez compris, Rick Hunter est un homme de terrain et d'action. La série débuta en 1984, pour se terminer en 91, elle compte 153 épisodes de 60 minutes.

0: Laurent Givray.
1: Il a bercé notre enfance, que ce soit dans le dessin animé que dans la BD. Voici le retour de Superman dans Génération Dorothée. C'est le coup de cœur DVD de la semaine.

0: Superman Returns marque le retour sur Terre de l'un des super-héros les plus populaires au monde après une longue et mystérieuse absence. Alors qu'un ennemi de longue date tente de l'affaiblir en lui dérobant tous ses super-pouvoirs, Superman doit faire face à un problème d'un autre genre. Lois Lane, la femme qu'il aime, est partie mener une nouvelle vie loin de lui. Superman Returns, réalisé par Bryan Singer à qui l'on doit les X-Men, un DVD Warner Home Video.
1: Je veux toute l'histoire, chaque détail. Olsen, je veux des photos de lui partout.
2: Clark, hey, vous êtes de retour et vous avez rencontré le petit Doc.
3: Salut.
4: Reporter intrépide, Lois Lane est devenue maman. Mais à mon avis, elle est toujours amoureuse de vous savez qui.
1: Est-ce qu'il lutte toujours pour la vérité, la justice et tout le reste? Superman est de retour.
2: Pourquoi nous avoir laissés comme ça?
5: Ce n'est pas facile de vivre ma vie en étant ce que je suis. Avec mes secrets.
6: Adieu, Superman.
2: Lex Luthor,
7: vous êtes chaud.
6: Très mignon. Venez avec moi, ce serait dommage de rater ça.
3: Ça va pas?
4: Lois et Jason ont disparu.
6: J'ai de la technologie extraterrestre très haut de gamme.
2: Des milliers de gens vont mourir.
6: Des milliards!
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10: Voici le générique de Tarzan.

0: Serge Vasquez. Le modèle Superwatt 2000 est livré avec une rallonge de 50 mètres. Et il faut bien ça.
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2: Après le Festival Robles, voici la version originale du générique du dessin animé Mickey.

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3: L'émission nostalgique de ton enfance se termine. Pour tout savoir sur tes dessins animés favoris, je te recommande le site planète-jeunesse.com. Tu souhaites écouter un générique particulier ? Génération Dorothée l'a sûrement dans son grenier magique. Alors pour nous contacter, tape sur ton clavier Maxime Delcourt en un seul mot, delcourt@yahoo.fr. Pour plus d'informations sur l'émission, contacte-nous également sur le site de la radio. Bonne semaine à toi et rendez-vous la semaine prochaine, même heure, même antenne.
4: Attention, le voyage dans le monde merveilleux de ton enfance est terminé. Merci de bien vouloir retourner à ta vie d'adulte.

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2: Bonne nuit.
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2: Bon, tonton, si tu le veux bien, on va faire un petit point sur l'émission de ce soir.
3: Ah bah oui, parce que là, tout n'est pas encore fini. Encore des choses à mettre au point. Alors moi, j'avais pensé à... Excuse-moi, ça sonne.
2: Mais c'est quoi ça, tonton?
3: Bah c'est rien, c'est mon téléphone. Attends, tu quittes pas? Oui, ne quittez pas, je vous rappelle, excusez-moi, je vous rappelle, hein.
2: Mais c'est ridicule, tonton, ta sonnerie.
3: Bah, écoute, c'est un téléphone que j'ai eu avec un forfait spécial, un forfait que j'ai payé pas cher, ce matin au marché, et j'en profite.
2: Ah bon, c'est quoi comme forfait?
3: Bah, c'est un forfait consonne.
2: Comment ça, un forfait consonne? J'en ai jamais entendu parler de ça, tonton, un forfait consonne.
3: Ben, un forfait consonne, c'est-à-dire que quand t'écoutes le téléphone, t'entends que les consonnes.
2: C'est pas pratique, parce que j'imagine, quand quelqu'un te parle, t'entends les B, C, D, F, G, mais jamais les voyelles?
3: Ah non, jamais les voyelles.
2: Ben, comment tu fais alors?
3: Ben, j'ai une petite notice qui me permet de suivre tant bien que mal les conversations avec mes interlocuteurs.
2: C'est nul, ça, comme téléphone.
3: Ah non, c'est très pratique, parce que figure-toi qu'avec un forfait consonne, on sait quand on t'appelle.
2: Comment ça?
3: Eh ben oui, quand on t'appelle, c'est consonne.
2: Ah bah oui, tiens, fallait y penser, bien sûr. Et tu pouvais pas prendre le forfait voyelle?
3: Ah non, non, non. C'était beaucoup, beaucoup, beaucoup plus cher.
2: En tous les cas, tonton, tu me coupes, s'il te plaît, ce téléphone. Je ne veux pas te déranger pendant qu'on fait le point sur l'émission de ce soir.
3: J'éteins mon forfait consonne. Ça fait que si j'éteins mon téléphone, consonnera jamais, quoi.

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4: Ça y est, c'est parti pour un Planète Junior qui commence dans une sacrée ambiance, comme vous pouvez l'entendre derrière moi, puisque Tonton va tout vous expliquer.
5: Ce sont les génériqueurs, ceux qui font les génériques, les jingles, les musiques que vous entendez dans notre émission, qui ont décidé quelques minutes avant l'antenne de se mettre en grève.
4: Et là, ils sont devant le bureau du directeur. Il y a leur représentant qui va rencontrer le directeur de Radio Junior dans quelques minutes pour des négociations, car ils ont des revendications à faire entendre. Ils veulent quoi, Tonton, les génériqueurs de notre émission?
5: Eh ben, ils veulent tout simplement être augmentés.
4: Ah, c'est-à-dire avoir plus d'argent?
5: Non, être augmentés.
4: Travailler plus?
5: Non. Ils veulent avoir plus de friandises. Exemple, quand ils mettent une piécette dans le distributeur de boissons, eh bien, ils ne veulent plus simplement d'un chocolat de 50 centilitres, mais qu'il soit à 60 centilitres.
4: Oh là là, c'est pas gagné. Avec le directeur, je pense que ça va être très très serré. Alors, on va essayer de vous présenter ce Planète Junior dans les meilleures conditions qui puissent être. On va aller avec Tonton aider quand même les génériqueurs parce que on comprend leurs revendications et on aimerait qu'elles aboutissent. On va aller parler au directeur. On va envoyer un peu de musique et on revient dans quelques instants avec, j'espère, un petit peu plus de calme dans le studio. A tout de suite.
5: Allez, moi j'envoie la musique et on va dans le bureau du directeur.
4: Et si on se mettait en grève, nous aussi?
5: Ah bah pourquoi pas.
4: Eh, on est en grève, nous aussi. On est en grève. On est en grève.
5: Et au fait, pourquoi on sera en grève?
4: Bah, je sais pas, qu'est-ce qu'on pourrait demander?
5: Ah bah je sais. On pourrait demander à avoir, par exemple, des ampoules un peu plus fortes dans le studio.
4: Ah bah voilà, des ampoules plus fortes dans le studio. Et moi j'aimerais bien c'est un stylo 4 couleurs, tu sais, qui fasse vert, bleu, noir et rouge.
5: Ah ouais, ça c'est... Moi aussi j'en veux un, et j'aimerais des feuilles roses, parce que j'en ai marre d'écrire sur les feuilles blanches.
4: Ouais, et moi des feuilles bleues, tiens, des feuilles bleues. Allez, on va aller demander ça aussi au directeur. On va y aller tant qu'à faire, autant regrouper toutes nos revendications. Toi, Bébert, tu veux quelque chose?
6: Non, rien.
5: Bon, Bébert ne veut rien, mais nous, on veut quelque chose. Allez, on est en grève, nous aussi. On est en grève.
4: Allez, envoyez la musique, on est en grève, on va négocier, nous aussi, c'est tout.

0: Et voici, comme chaque semaine à la même heure, le moment de la news à tonton.
1: Oui, et aujourd'hui, je vais sortir du studio. Alors, si on pouvait me tendre un micro à chef.
0: Oui, c'est-à-dire un micro sans fil, hein, pour ceux qui ne font pas de radio.
1: Oui, bon, ça veut pas dire que j'ai un micro pour les chefs, parce que moi, il dit t'auras un micro à chef. Donc, ça y est, je me suis dit, on va te donner un grade, enfin, dans cette radio, on va reconnaître ton talent.
0: Non, tonton à chef, c'est dire haute fréquence, c'est dire sans micro sans fil, voilà, tu peux te balader avec dans la radio.
1: Bon, bah, d'accord. Alors, vas-y, donne-moi le micro, voilà. Vous m'entendez, les juniors?
0: On t'entend, tonton, c'est pas la peine de crier.
1: Bon, alors là, je suis dans le couloir de la radio et je vais rentrer dans la salle de bain, puisqu'on a une somptueuse salle de bain tout en marbre.
0: N'appuie pas sur le micro comme ça, tonton, c'est adoré.
1: Oui, bah, je suis désolé, je suis en extérieur dans la radio. Alors, hein, voilà, c'est pas tous les jours qu'on se déplace comme ça dans la radio junior. Donc, je m'excuse, je suis un petit peu essoufflé parce qu'à mon âge, j'essaye de faire vite, mais bon, je peux pas faire vite.
0: Tonton, allez, viens au sujet.
1: Bah, attends, j'arrive dans la salle de bain.
0: Qu'est-ce que tu fais dans la salle de bain de radio junior?
1: Bah, c'est pour illustrer ce dont je vais parler. Attendez, je... Voilà.
0: Qu'est-ce que c'est, tonton, l'eau derrière?
1: Eh ben, c'est rien. J'ai simplement déclenché la douche de Radio Junior. C'est pour illustrer ma chronique. Mais j'en ai besoin, tu vas comprendre pourquoi. C'est pour parler d'un record du monde qui a été battu par des jeunes Allemands. Ils ont passé au total, accrochez-vous bien, mesdames, mesdemoiselles, messieurs, 101 heures sous la douche. Et oui, soit plus de 4 jours sous la douche. Ils ont battu ainsi d'une petite heure le précédent record du monde en la matière. Alors, il y avait 3 autres jeunes gens qui avaient tenté le record avec eux, mais qui ont abandonné en cours, parce que ça n'a pas l'air comme ça, mais c'est assez fatigant. Donc, nos jeunes concurrents portaient un maillot de bain. Il y avait 4 hommes et 2 femmes qui étaient respectivement âgés de 17 et de 25 ans. Ils ont tenté donc de battre ce record. Ils ont même fait mieux parce que ils l'ont battu. Alors, ils étaient quand même autorisés à effectuer une pause de 10 minutes toutes les heures. Bah oui, parce qu'on ne peut pas rester comme ça indéfiniment sous l'eau. C'est très, très mauvais quand même. Hein. Il ne faut pas faire ce genre de record tout seul chez vous parce que ça, c'est très, très dangereux. Alors, attendez, je rallume la douche parce que je ne sais pas, elle s'est arrêtée. Ah, voilà. Je n'avais pas dû tourner assez fort le bitonio. Alors, ces amateurs d'eau avaient quand même auparavant pris leurs précautions puisqu'ils avaient enduit leur corps de graisse à traire afin de protéger leur peau. Bah oui, parce que si on reste trop longtemps, la peau est flétrie, ça rentre dans les pores, tout ça, c'est pas bien. Et cette performance est donc inscrite maintenant dans le livre Guinness des records et les auteurs ont reçu une petite prime au total de 2000 euros payés par les organisateurs. Donc moi, je vais maintenant essayer de battre un record, passer plus de 30 secondes sous la douche. Ah oui, parce que ça, je le fais déjà pas le matin, alors là, ça serait vraiment un record.
0: Ah oui, tonton, et mets du savon, frotte, hein. Frotte, et après, tu oublieras pas le sambon non plus, hein.
2: Ne bougez pas, après la pub, on revient avec ça.
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0: de ce Planète Junior. Ça va, tonton?
1: Bah, ça va, c'est cool, Raoul, la vie est belle!
0: Oui, bah justement, la vie est trop belle, là, c'est terminé, on reprend l'antenne. On laisse les pieds de la console, tu vas m'envoyer un jiggle ou faire n'importe quoi.
1: Bah, excuse-moi, voilà, ça va comme ça?
0: Parfait. Alors, tout à l'heure, tu avais une question.
1: Bah oui, tu sais, quand je suis allé faire mes courses, là, mon magasin préféré, il y a un collège pas loin, et j'ai vu des jeunes, surtout des filles, elles étaient avec leur téléphone, elles faisaient des gestes dans tous les sens, il n'y avait pas de musique, mais je sais pas, elles dansaient, elles faisaient je ne sais quoi.
0: Bah, je pense qu'elles devaient faire un TikTok.
1: Un quoi? Un toc-toc? Ça veut dire que t'es ma boule, le signe, là?
0: Mais non, tonton, ça en fait plus ça de plus belle lurette. Un TikTok.
1: Un toc-toc, c'est quand on tape à la porte.
0: Non, un TikTok. Oh, c'est pas possible, tiens. Je vais faire apparaître Léna. Salut Léna.
2: Salut.
0: Alors Léna, elle fait des TikTok, hein, c'est ça? Tu fais des TikTok, oui. Toi-même, Léna. Explique à tonton ce que c'est.
1: Ouais, parce que moi, j'y connais vraiment rien du tout. Alors là, t'as vu mon téléphone? Je peux appeler que dans le passé avec tellement viagé.
2: Alors, tonton,
1: oui.
2: TikTok, c'est un réseau social qui permet à ses utilisateurs de regarder et également faire des vidéos musicales.
1: Ah bon, d'accord. Et donc, on s'enregistre, on danse et après, les autres, ils font quoi? Ils regardent?
2: Oui.
1: Et ils te mettent des notes, c'est ça?
2: Non, ils mettent des likes.
1: Des likes? Qu'est-ce que c'est que ça, un like?
2: Un like, c'est pour dire que t'as aimé la vidéo.
1: Ah, je connais rien. Bah, tonton, likez, regarde, on fait la même chose sur Facebook. Ouais, attends, hé, moi j'ai encore mon Minitel, je vais être le dernier en France à encore avoir un Minitel.
0: Oui, les juniors, si vous voulez savoir ce qu'est un Minitel, tapez ça sur votre moteur de recherche préféré, parce que plus personne n'a des Minitel, à part au fin fond de son grenier. Alors, toi-même, tu fais des TikTok, t'as combien d'abonnés, Léna?
2: Environ 280.
0: Ouais, oh bah c'est pas mal. Et t'en fais depuis longtemps, les TikTok?
2: Depuis 2017.
0: Ah ouais, donc tu es une experte.
1: Alors ça existe depuis quand, Léna, TikTok?
2: Et bah justement, TikTok, ça a été créé en septembre 2016 par l'entreprise chinoise ByteDance.
1: D'accord, et quand on fait une vidéo, là, ça dure combien de temps?
2: Les vidéos peuvent durer entre 3 et 60 secondes.
1: 3 secondes, mais t'as à peine le temps de faire TikTok, c'est fini.
0: Bah voilà, peut-être que c'est pour ça qu'ils ont donné le nom TikTok, et l'affaire est dans le téléphone. Mais on est obligé que de faire des danses?
2: Mais non, il existe plusieurs types de vidéos qu'on peut faire. On peut faire des danses, des POV, c'est-à-dire du théâtre, et de la comédie, etc.
1: Dis donc, je vais quand même me coucher, moi, idiot, ce soir.
0: Ah bah, tonton, on va faire revenir plus souvent Léna, parce que ça va bien nous arranger que tu sois moins idiot le soir, le matin, le midi, toute la journée, bon, bref. En tous les cas, merci Léna.
1: Ah bah oui, moi j'ai appris des choses, et t'as ramené ton téléphone, apparemment, on va faire un TikTok, là, pendant la pause.
2: Si tu veux.
1: Ok, alors attention, je mets ma casquette à l'envers et on fait un TikTok.

Alors vous savez, on a tous des petits trucs, des petites astuces. Et elle, elle adore boire de l'huile d'olive pour entretenir ses cordes vocales. Selena Gomez qui chante pour vous sur Radio Junior.

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1: Voilà, là, ça y est, je suis prêt.
2: Tu es prêt, tonton, mais là, t'as déjà mis ton béret, ton manteau, tes chaussures?
1: Eh ben, il va être l'heure et je voudrais ne pas être en retard. Je suis déjà arrivé en retard, alors je voudrais pas être en retard deux fois dans la même journée. Tu comprends, mon petit bonhomme?
2: Ouais, mais ça, c'est quand même pas plaisant pour tous nos amis qui sont là. C'est un manque de respect.
1: Ben, ils peuvent comprendre que j'ai envie de rentrer à ma maison comme après l'école. Donc voilà, et d'autant plus que là, j'ai quelque chose de très important ce soir.
2: Ah, t'as quoi?
1: Non, je ne peux pas t'en parler.
2: Oh, tonton, t'aurais un rendez-vous galant que ça ne m'étonnerait pas.
1: Non,

0: Tu racontes pas du tout.
1: Tu t'es bien recoiffé. Tu t'es parfumé. Moi, je suppose que tu as rendez-vous avec une dame.
0: Pas du tout.
1: Ça serait pas avec Lucette, ta grande copine?
0: Non, j'ai pas de rendez-vous.
1: Bien sûr, tonton, et tu rougis, ton nez s'allonge. Tu vas pas me faire gober ça. Hey, les juniors, tonton, un rendez-vous.
0: Arrête, ne dis pas n'importe quoi. J'ai pas de rendez-vous. Voilà, si j'ai un rendez-vous, je dois passer à la boulangerie, m'acheter une baguette de pain, mais c'est tout.
1: Bien sûr. En tous les cas, on vous remercie d'avoir été aussi nombreuses et nombreux à nous écouter. On vous embrasse très fort et surtout, ne quittez pas l'écoute car il y a encore plein de bonnes choses à venir sur Radio Junior.
0: Dis, tu me prêtes les clés de ta voiture?
1: Pourquoi?
0: Comme ça, j'ai pas envie de rentrer à pied.
1: Ouais, surtout que t'as envie de faire impression, hein. Bonne impression, Lucette, hein.
0: N'importe quoi, c'est parce que j'ai mal aux pieds. Je ne vais pas rentrer à pied chez moi, c'est tout.
1: Oui.

0: Alors, chers amis, comme vous le savez, vous pouvez nous poser tout genre de questions dans ce Planète Junior. Et nous allons tenter d'y répondre, et c'est là notre défi. Et on a reçu un mail, il y a quelques minutes, d'une demoiselle qui se prénomme Sophia, et qui nous demande, mon cher Fabrice, pourquoi est-ce que l'estomac gargouille ?
1: Ah bah oui, comme vous l'avez remarqué, les juniors, quelquefois l'estomac fait...
0: Ouais, bah moi je trouve qu'il fait un drôle de bruit, mon petit Fabrice, ton estomac, et que tu devrais peut-être aller consulter, parce que là, ça devient inquiétant. En tous les cas, les juniors, le professeur Tonton, oui, puisque ça y est, je suis devenu, mesdames, mesdemoiselles, messieurs, professeur. Je vais répondre à cette lourde question, à savoir, pourquoi le ventre gargouille? Alors, mes chers petits amis, vous êtes prêts? Voici maintenant l'explication du ventre qui gargouille.
1: Bon, ça arrive, tonton, c'est un peu long quand même.
0: Alors, ce bruit se produit car ton estomac se contracte. Eh ben oui, quand l'heure du repas s'approche, il y a des substances qui se mettent en marche et qui servent à digérer les aliments. Hein? Par exemple, eh ben, les fruits, les légumes, la viande, tout ce que tu manges, hein, c'est des choses qui sont comme ça broyées dans ton estomac, hein, écrasées par ces substances. Et quand ton estomac est vide, eh bien, l'air et les substances ballottées font ce petit bruit de glouglou très bizarroïde. Ou alors quand tu as bien mangé aussi, ça peut être le cas. Et alors, ça indique notamment que tu as faim.
1: Alors qu'est-ce qu'il faut faire, tonton, dans ces cas-là?
0: Eh bien, tout simplement, faut manger. Et une fois que ton ventre sera rempli, il ne fera plus de bruit. Tiens, d'ailleurs, j'entends le mien qui commence à gargouiller. Alors, je vais aller me prendre un petit encas. À tout à l'heure, je reviens.

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4: Bonjour Radio Junior, je vous adore, je m'appelle Océane. J'aimerais que vous portiez la chanson Zombie de Cranberries. Merci, au revoir.

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Longtemps et encore maintenant, je me suis demandé si la petite dame de cette histoire-là, c'était pas ma grand-mère. Ma grand-mère, elle disait, le bonheur, c'est quoi ? Ma grand-mère, elle disait, le bonheur, c'est quoi ? Ma grand-mère, elle disait que c'était d'avoir un petit air de musique comme Marie-Aline qui vous trotte dans la tête et qui vous fait vous envoler.

Merci.

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2: Ben, où l'ai-je mise ? Ah là là, je n'arrive pas à retrouver la bobine. Ben si, vous savez la bobine sur laquelle il y avait le fil de mes idées. Bon, ben c'est pas grave, on verra un petit peu plus tard. Tiens, justement, vous connaissez cette expression « perdre le fil de ses idées » ? Eh bien, elle nous vient de la mythologie grecque. Elle se rapporte à la fameuse légende de Thésée. Ne bougez pas, je m'en vais vous la conter de suite. Thésée, le roi légendaire d'Athènes, avait décidé de tuer le Minotaure, un effroyable monstre qui vivait dans un labyrinthe et se nourrissait de chair d'enfant. Afin qu'il ne s'égare pas dans le labyrinthe, Ariane, la fille de Minos, le roi de Crète, lui confia une pelote de fil qui, attachée à l'entrée du labyrinthe, lui permit d'en sortir facilement après avoir vaincu le monstre. Si Thésée avait perdu ce fil, il aurait sans doute erré durant des siècles et des siècles dans le terrible labyrinthe. C'est un peu comme, vous savez, l'histoire du petit poussé qui, pour retrouver son chemin, sema des cailloux en route. Mais bon, les cailloux c'est lourd et puis ça déforme les poches.
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4: Il s'est fait connaître grâce aux réseaux sociaux et plus particulièrement grâce à YouTube. C'est bien comme ça qu'on dit. Exactement, tonton. Voici Harvey dans Planète Junior.
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4: Bonjour, c'est Pauline. Pour finir cette soirée en beauté, j'aimerais Riff Girl. À bientôt les

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0: Attention, il est l'heure d'aller faire un tour du côté de la cuisine.
1: Salut et direction la cuisine. Aujourd'hui, nous allons préparer des œufs brouillés aux champignons. Côté ingrédients, il vous faut 8 œufs, une boîte de champignons coupés en lamelles, 150 g de beurre, 2 cuillères à soupe de crème liquide, de la muscade, de la ciboulette, du sel et du poivre. C'est parti! Première étape, vous remplissez une grande casserole d'eau. Vous prenez une casserole plus petite ou un petit plat dans lequel vous mettez le beurre plus 2 cuillères à soupe d'eau. Vous placez le plat dans la casserole d'eau et vous le laissez jusqu'à ce que le beurre soit fondu. Deuxième étape, dans un saladier, vous cassez les œufs, vous salez, vous versez les œufs battus avec le beurre et vous les laissez cuire en remuant. Troisième étape, quand les œufs sont cuits, vous ajoutez les champignons, la ciboulette coupée, la crème liquide, un peu de muscade, vous salez et vous poivrez. Vous pouvez servir ces œufs sur des tartines de pain demi-grillé et beurré. Voilà, vous pouvez servir et régalez-vous bien.

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